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1: Bonjour à toutes et bonjour à tous. Nous posons aujourd'hui trois questions à Christophe Blandin-Estournay, auteur de l'article « La maison forte à Montbalin, projet furtif ou empreinte durable » paru dans le numéro 22 de Nectar de janvier 2026. Christophe Blandin-Estournay a occupé de multiples fonctions de responsabilité dans le milieu du spectacle vivant et reste aujourd'hui un observateur averti.
2: Christophe Blandin-Estournay, merci d'avoir répondu à notre invitation d'écrire cet article sur la maison forte et donc de répondre à nos trois questions. Cet article qui est intitulé « Projet furtif ou empreinte durable », tu l'as écrit dans le numéro 22 de Nectar. C'est donc un article qui porte sur la maison forte, un lieu qui est maintenant repéré nationalement. Peux-tu nous le présenter, ce projet de la maison forte ?
3: La maison forte, c'est un projet qui résulte de trajectoire personnelle et de conjonction plus sociétale. Trajectoire personnelle avec des professionnels, Philippe et Bruno, qui ont œuvré beaucoup dans ou à côté, en collaboration avec des événements culturels, et qui à un moment sont venus à se poser des questions sur la pertinence de leur action, sur le bien fondé même de certaines interventions. Et du coup, en s'interrogeant, ils ont, au prétexte de concepts de communs qu'ils ont pas mal investi avec un Tour de France des communs, ils ont cherché un lieu pour s'installer et tenter d'expérimenter un certain nombre de choses. Et il se trouve que leur démarche, peut-être dans une certaine, en partie inconsciente et en partie très très très très claire quant à leurs idées, à leurs objectifs, cette démarche, elle a croisé un état du monde. Du monde culturel, mais pas que, plus largement, d'un état sociétal qui a révélé une adéquation avec un certain nombre de questions, que ce soit des questions environnementales, que ce soit des questions du fameux vivre ensemble, je serais plus à utiliser encore ce mot, mais de ce qui fait commun et société. Et du coup, de leurs interrogations est ressorti un projet totalement hybride qui intègre des dimensions, encore une fois, qui viennent bousculer et interroger et nourrir le champ culturel, les pratiques dites culturelles, avec cet espace qui est un lieu, puisqu'il s'agit d'une littéralement il s'agit d'un château dans un village, donc qui a repris l'appellation ancienne qui est une maison forte, et comment ce bâtiment historique ancré dans une histoire, mais on y reviendra, comment ce bâtiment historique était un lieu propice à accueillir ces modalités de réflexion et d'expérimentation.
2: Donc c'est un lieu qui se situe à Montbalen en Lot-et-Garonne et qui est vraiment, on parle beaucoup en ce moment des lieux hybrides, c'est le cas de certains tiers-lieux, mais là c'est vraiment vraiment le cas parce qu'ils explorent différents domaines et ils les croisent.
3: Alors effectivement, c'est à Montbalen, à quelques kilomètres de d'Agen, mais on est vraiment dans le sud-ouest profond, avec un contexte rural, avec un endroit où le monde agricole pèse beaucoup. Et donc, dans ce lieu, il s'est développé aussi bien des réflexions sur les questions environnementales, notamment un certain nombre de projets d'éco-environnement à travers une réflexion sur l'eau, avec aussi un travail mené sur les espèces endémiques, etc. Et puis un lieu culturel au sens plus habituel du terme, en accueillant des équipes artistiques en résidence, mais toutes les fois en veillant à ce que ces équipes réfléchissent à une transversalité ou à un intérêt porté au territoire. Et puis, c'est aussi un lieu où la question des savoirs et du savoir est interrogée. Alors, elle est interrogée tant à travers des formes un peu classiques qu'on peut retrouver dans l'éducation populaire de partage des savoirs, mais elle est aussi interrogée et mise en œuvre avec une école alternative qui accueille des jeunes dits ou supposés décrocheurs qui, au prétexte de quelques semaines d'immersion, avec un travail très, très, très pointu, très personnel, et toujours autour des questions sociétales et notamment environnementales, permet à des jeunes de découvrir et d'expérimenter d'autres manières de faire et de préparer des métiers ou des secteurs d'activité qui pourraient les intéresser. Donc, il y a cette diversité. Mais cette diversité des projets, on la retrouve aussi sur la diversité des modalités, puisque les rencontres peuvent aussi bien se traduire par des formes classiques d'un bal, d'un repas partagé, de lieux laboratoires de construction ou d'entretien de jardins, mais aussi sur des choses plus atypiques. Je pense à Vanaki qui a été un grand concours qui est une forme de compétition sportive, mais qu'avec des matériaux recyclés et des pratiques ludiques et loufoques. Donc c'est cette diversité qu'on retrouve encore une fois sur le fond des projets défendus que sur la forme. Et puis enfin, dernière chose, sur l'hybride, il y a la préoccupation très forte dans le lieu de la mise en partage de la gouvernance du projet. Et c'est aussi bien dans le rapport au territoire que dans le rapport entre les animateurs du projet, ceux qui le font vivre au quotidien, les associés qui mènent cette aventure depuis quelques années.
2: Oui, justement, Philippe Brzezinski et Bruno Caillé, qui ont lancé, sont à l'initiative de ce lieu, revendiquent le fait qu'il soit ancré dans le territoire, mais on sait très bien que pour ce type de lieu à consonance culturelle, écologique ou autre, c'est toujours un peu compliqué d'être vraiment en lien avec la population d'un territoire. Comment ça se passe? En quoi est-il? Parce que c'est une question évidemment que tu interroges fortement dans ton article.
3: La question de la mise en œuvre du projet et de son ancrage, pour le dire un peu rapidement, elle est pleinement évoquée et elle, comme le fond du projet et les sujets traités ont une pertinence sociétale, la manière de faire, elle aussi, a une pertinence sociétale. C'est-à-dire, en gros, les enjeux de participation, de coopération, de collaboration, d'intégration, etc., on peut le décliner à l'envi, sont posés régulièrement. Et en premier lieu, ils sont posés à l'endroit de l'ancrage dans un paysage préexistant. C'est-à-dire, comment, à un moment, on fait projet dans un territoire qui a sa propre existence et sa légitimité, et donc il y a un premier endroit de d'interrogation, peut-être parfois de tension et pour sûr de fragilité quand on déploie un projet d'une telle envergure, d'une telle ambition, parce qu'il y a, et c'est heureux, une réelle ambition politique de ce projet-là. Comment est-ce que on fait avec le territoire existant? Et donc là, il y a pour moi un premier point de vigilance. Ce point de vigilance, c'est le risque qu'encourt aujourd'hui le monde rural après, ça a été beaucoup travaillé en milieu urbain, ce risque de gentrification. C'est-à-dire que là, quelle que soit la pertinence des projets, comment ça s'intègre de manière respectueuse avec les participants, les habitants, les résidents d'un territoire. Donc là, il y a un point de vigilance. Je pense qu'il est trop tôt pour faire un constat de réussite ou d'échec, mais il y a un vrai sujet de vigilance. Ce qui m'a paru intéressant, c'est que quand je l'évoquais ou à propos d'expériences dont témoignaient les membres de la Maison Forte, il y avait cette idée-là n'était pas n'était pas un non-dit ou un impensé. Il y a une vigilance et puis on constate parfois qu'il y a des résistances et des oppositions. Donc comment faire avec? Donc ça c'est un sujet. Il y a un deuxième point de pour moi d'attention qui est le passage d'un projet innovant, d'une énergie militante à une structuration professionnelle pour faire un peu rapidement. Parce que c'est et qui est un schéma assez classique qu'on retrouve dans différentes aventures, c'est-à-dire que la structuration même de la maison forte en interne et au regard du territoire, c'est faite sur une énergie et sur un engagement militant très très fort, sur des valeurs partagées et des dispositions assez probantes comme le revenu équivalent pour les 9 membres associés, etc. Donc ça existe, mais en même temps, on voit qu'on est au bout de quelques années un passage à une chose plus structurée, plus institutionnalisée, peut-être pas, mais au moins plus structurée, avec la reconnaissance, par exemple, d'un label comme le Centre culturel de rencontre. Et du coup, cette structuration, elle a aussi ses propres obligations et ses obligations d'organisation, etc. Donc, le deuxième point sur comment on atterrit, aurait dit la tour, sur un territoire, c'est à la fois comment se porte le projet, mais aussi comment l'énergie militante se traduit de manière professionnelle ou plus structurante avec l'intégration des populations résidentes. Et si un certain nombre de dispositifs, je pense aux dispositifs de cartes sensibles, ont été mis en œuvre, il n'empêche qu'il y a là un point de vigilance sur lequel je pense, ou j'espère, que l'équipe va s'interroger et travailler sur la durée.
2: Merci bien, Christophe, pour à la fois ce court entretien et cet article que j'invite tout le monde à relire et qui fait évidemment écho à un article que tu avais écrit il y a quelques années dans Nectar, où tu avais conceptualisé les projets situés. Et on peut penser que la Maison Forte fait partie de ces projets situés. Merci à toi.
3: Merci.
1: Nous remercions Christophe Blandin-Estourné d'avoir répondu à nos questions. Et rappelons que son article « La maison forte à Montbalin, projet furtif ou empreinte durable » est à retrouver dans le numéro 22 de Nectar de janvier 2026. 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
1: Au début de l'année 2012, le label HVE, dit de haute valeur environnementale, était officiellement créé sous l'égide du ministère de l'Agriculture. Conçu pour préserver l'écosystème naturel des exploitations agricoles et réduire au maximum la pression sur l'environnement, ce label HVE, pour aussi vertueux qu'il puisse paraître, n'est pourtant pas exempt de critiques. Parmi elles, celle de l'Office français de la biodiversité, qui relevait fin 2020 que cette certification ne présente, dans la grande majorité des cas, aucun bénéfice environnemental. Au cours de cette même année 2020, la Cour des comptes a déploré, de son côté, que les différents plans consécutifs au Grenelle de l'environnement de 2007 demeurent pour l'instant très en deçà des objectifs fixés alors, notamment celui de réduire de moitié l'usage des pesticides en France à l'horizon 2018. 2018, c'est justement l'année où Valérie Murat et son association Alerte aux Toxiques, basée à Bordeaux, ont décidé d'envoyer 22 bouteilles de vin certifié HVE au laboratoire du Bernay pour détecter d'éventuelles traces de pesticides dans la composition de ces vins pourtant estampillés haute valeur environnementale. La publication des résultats de ces analyses a valu à Valérie Murat et à son association une condamnation à 125 000 euros de dommages et intérêts pour dénigrement collectif suite à une action en justice portée notamment par le comité interprofessionnel des vins de Bordeaux et près d'une vingtaine d'autres plaignants. Valérie Murat, ou quand la dénonciation des pesticides ulcère le vignoble bordelais, c'est le titre de ce nouveau numéro d'interférence. Aujourd'hui, suite de notre entretien avec Valérie Murat et troisième épisode de cette série, la genèse et les actions de l'association Alerte aux Toxiques.
2: Alerte aux Toxiques a été créée en 2016. Et donc c'était l'année où nous avons fait le plus d'actions avec Marie-Lys. Et c'était l'année, peut-être que vous vous en rappelez, du cache investigation de Élise Lucet, qui est venue dans le Médoc, elle aussi, des analyses. Nous avons fait la marche blanche avec Marie-Lys, 13 jours après le cache investigation d'Élise Lucet. On avait été en relation avec les journalistes, on savait que ça allait être un électrochoc. Et Marie-Lys et moi, on se disait depuis des années, un jour on fera marcher les gens à Bordeaux contre les pesticides dans les rues de Bordeaux. Parce que ça n'est jamais arrivé, et ça, faut que ça arrive. Dans cette ville-là, qui se rêve la capitale de l'œnotourisme, de luxe, hein, il faut que les gens sachent. Et donc, le soir de cache investigation, on reçoit beaucoup de messages de gens qu'on connaît, de gens qu'on ne connaît pas, et qui nous disent « mais c'est incroyable, mais on tombe à la renverse, on tombe de notre chaise, mais tout ça pour produire des vins, mais on ne savait pas, mais... Oh !» Et les gens sont très choqués. Et avec Marie-Lys, on s'envoie des messages et on se dit « mais c'est maintenant qu'il faut la faire, la marche blanche, c'est maintenant. » Et on a organisé cette marche en 13 jours. 13 jours. Et on a réussi à mobiliser 1500 personnes. Et cette année-là, il y a eu beaucoup d'actions. Il y a eu aussi le die-in devant la Cité du Vin.
3: Qui venait d'ouvrir, là.
2: Voilà, et qui avait été inauguré par François Hollande. Donc nous, on avait pris d'assaut la rue d'un côté, si bien que tous les journalistes et les invités officiels étaient obligés d'arriver par bateau de l'autre côté. Et à l'intérieur de la Cité du Vin, en fait, ils bloquaient l'accès de notre côté pour que les journalistes ne voient pas ce que nous étions en train de faire. Et on a fait allonger, je pense qu'on était 200 personnes au moins au sol, avec beaucoup de public autour, On a fait allonger du monde par terre pour symboliser les victimes des pesticides, les morts au sol. Et c'était très, très visuel. C'était une grande réussite. Hein. Et il y avait eu aussi, la veille au soir, pour la première illumination de la Cité du Vin, il y avait eu une illumination réalisée par un collectif de camarades militants, où ils avaient projeté Stop Pesticides avec des projos cachés en dessous, sur les murs de la Cité du Vin, pour le premier soir. Donc c'était voilà, un truc hyper visuel et ben voilà, impossible de passer à côté. Bien sûr, les journaux s'en saisissent, les journalistes s'en saisissent. Donc nous, de toute façon, c'est évidemment ce qu'on cherchait. Et ça a fait beaucoup de bruit localement. Et puis eh ben après, avec la bulle Internet, l'information circule très très vite. Et c'est vrai que cette année-là, en 2016, on avait fait beaucoup de choses. Et du coup, en fin d'année, moi et Marie-Lise aussi, on était en réflexion et on se disait « mais il faut qu'on crée quelque chose ici et pas qu'on soit rattaché systématiquement à d'autres associations qui ne sont pas forcément basées à Bordeaux et qui parfois ont un peu un décalage aussi parce qu'ils ne sont pas ici, parce qu'ils ne vivent pas ici, parce qu'ils ne travaillent pas ici, ne sont pas confrontés au quotidien, aux problèmes des ouvriers, des ouvrières et des riverains. » Et ils n'ont pas toutes les informations. Et donc, voilà comment est venue l'idée de fonder, pour nous, Alerte Toxique et le collectif Informé de Pesticides pour Marie-Lise, pour aussi avoir notre organisation à nous, et puis avoir quand même une visibilité et un nom qu'on puisse reconnaître, rattaché ici, au local, au Bordelais.
3: À la suite de ces actions collectives, vous décidez donc de faire analyser des bouteilles de vin que vous choisissez comment d'ailleurs ?
2: Alors, en général, on choisit toujours des personnes qui sont propriétaires de châteaux et aussi représentants de la filière viticole des institutions bordelaises. C'est plutôt la promotion d'une viticulture industrielle et pas de petites propriétés qui vont faire de la qualité.
3: Et donc, c'est plutôt les bouteilles issues de cette viticulture-là que vous choisissez d'envoyer au laboratoire, en quelque sorte.
2: On choisit des bouteilles qui appartiennent à des représentants de la filière, parce que, il y a une raison à ça aussi, c'est parce que ici, il y a une petite typicité bordelaise. Régulièrement, ces représentants se retrouvent sur les bancs des tribunaux administratifs à Bordeaux. Par exemple, je pense dernièrement au frère Medeville, qui avait été reconnu coupable et qui avait eu de lourdes amendes parce qu'ils avaient rajouté du sucre dans leur vin. Ou bien ils avaient...
3: Ce qui s'appelle la chaptalisation et qui est interdit en France.
2: Alors, ils avaient aussi utilisé une autre méthode pour augmenter ou faire baisser le degré d'alcool, je ne sais plus. En dehors des frères Medeville, il y en a d'autres qui ont été, par exemple, reconnus coupables d'autres faits, voilà, de pratiques qui sont interdites. Et je pense à un autre représentant... qui a été président de la Fédération des Grands Vins de Bordeaux, obligé de démissionner car 11 organismes de gestion ont mis sur la table sa présidence en disant « ce n'est plus tenable, ce monsieur ne peut plus nous représenter, il vient d'être reconnu coupable par le tribunal administratif, il a triché, donc il doit démissionner ». Et ça, c'est quelque chose de très typique à Bordeaux. Et lorsque nous faisions les analyses, en général, les gens que nous choisissions, c'était des personnes qui avaient été reconnues coupables. Et ce que nous cherchions à montrer avec cela, c'était que ces institutions sont tenues par des personnes qui ont des pratiques de mafieux. Moi, ça fait 10 ans que je dis la mafia viticole bordelaise. Très souvent, des journalistes ou des interlocuteurs, des adversaires, on va dire, me disaient « Valérie Murat, vous exagérez ». Non, j'exagère pas. Quand on triche comme ça et qu'on est aussi censé représenter et promouvoir le travail des professionnels, c'est pas honnête. Ça s'appelle de la corruption. Donc ces choses ne sont pas acceptables. Et c'était ça que nous, on cherchait à mettre en lumière.
1: Rendez-vous demain pour le prochain épisode de cette série. Et d'ici là, restez à l'écoute et en alerte.

ça, c'est l'introduction des AVAP. Hein. C'est l'angle de vue aujourd'hui qu'elle apporte, qui est de dire regardons aussi le patrimoine avec cette entrée, finalement, valeur énergétique, par exemple, du bâtiment. Quand on travaille en équipe, on travaille aussi avec des personnes qui sont un peu plus spécialistes que nous, aussi des ingénieurs thermiciens, et on s'appuie aussi sur les travaux qui ont été conduits, particulièrement les études battants, entre autres, hein, et qui nous permettent quand même de nous outiller beaucoup. Alors, chaque ville est un cas particulier, mais on a en même temps aussi des choses qui sont permanentes. Ce dont on se rend compte, c'est que quand on est sur les maçonneries de briques, avec des enduits, on a une qualité de l'art de bâtir qui donne déjà de la performance énergétique. Parce que si on n'est pas intervenu sur le cycle de l'eau et de la respiration des murs, on a finalement un ensemble qui bouge en été et en hiver de façon différente. À Lombez, c'est important parce que on est très proche de l'eau, hein, la Save et les anciennes inondations. Donc le fait que les murs se gorgent d'eau en hiver, ça constitue finalement une masse isolante automatiquement. Et par contre, en été, avec la chaleur, en restituant cette eau à l'extérieur, ça devient comme un énorme réfrigérateur. Donc finalement, on a des mécaniques produites par l'art de bâtir qui sont redémontrées aujourd'hui ou revisitées aujourd'hui grâce finalement à cette exigence qu'a apporté le cadre de la loi et qui permet de mieux comprendre le fonctionnement de l'édifice. Et ce qu'on pouvait dire en tant qu'architecte simplement en disant l'enduit, il est important parce qu'il a un rôle esthétique, il a un rôle, il parle d'une époque, c'est un savoir-faire, etc. Et il protège aussi, par exemple, les murs. On a aussi un autre argument aujourd'hui, c'est que cet enduit, quand il est réalisé à la chaux et compatible avec les murs, par exemple, ça devient aussi ce qui permet une meilleure respiration et une meilleure distribution de l'évaporation, particulièrement en été. Donc on a tout d'un coup des arguments qui deviennent des arguments très techniques, mais liés justement aux qualités environnementales de ce bâti qu'on ignorait pratiquement jusque-là parce qu'on le regardait que d'un point de vue, on va dire, patrimonial. Excusez-moi, c'est pas du tout réducteur. Si on veut aller jusqu'au bout de ça, ça demande presque un accompagnement maison par maison, hein, par des gens qui sont suffisamment spécialistes, hein, mais on a le même problème sur les questions simplement d'ingénieurs. Il faut des gens qui soient suffisamment spécialistes à la fois sur le domaine de la thermique et à la fois sur le domaine du patrimoine pour pouvoir peser les choses. Parce que quand on prend les ABAC, les choses comme ça, évidemment que les ABAC qui ne correspondent pas tout à fait à ce type de bâti, ça ne peut pas marcher. Voilà. Donc c'est pour ça qu'en même temps, chaque cas est un cas spécifique qui demanderait presque un accompagnement si on souhaitait rentrer et valoriser jusqu'au bout cette entrée-là.

0: Le compteur Linky est un compteur qu'EDF doit déployer, enfin que ERDF, pardon, doit déployer dans tous les logements raccordés à l'électricité français. Mais c'est un compteur communicant qui communique la consommation d'électricité. Voilà.
1: Or, moi, j'estime qu'aujourd'hui, dans le mix énergétique, il est extrêmement important, et c'est le bon sens paysan qui parle, hein, d'avoir peut-être pas seulement de l'électricité, mais du gaz, du bois, pourquoi pas de la géothermie. Et donc là, on s'attaque à ce fameux poste chauffage et eau chaude sanitaire. Et en clair, comment on va faire pour réduire, évidemment, il y a les comportements. Donc, plutôt des douches que des bains, hein, c'est clair. Hein, un bain, c'est 200 litres d'eau. Plutôt baisser sa température d'un degré, parce que un degré, ça peut représenter jusqu'à 7% de consommation d'énergie en plus. Mais au-delà de ça, et Thierry le disait, on a dans ce pays la moitié de notre parc de logements qui est en dessous de l'étiquette énergie D, c'est-à-dire qui a des performances énergétiques très mauvaises.

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0: John McNeil, historien américain né en 1954 à Chicago, fils de l'historien américain mondialiste William H. McNeil, professeur à l'université de Georgetown, où il enseigne l'histoire mondiale, l'histoire environnementale et l'histoire internationale. En 2001, il reçoit le prix de l'Association mondiale des historiens pour son ouvrage « Du nouveau sous le soleil », qui retrace de manière détaillée les changements provoqués par l'homme sur son environnement au cours du XXe siècle. Extrait de « Du nouveau sous le soleil » 2000. D'après la Bible hébraïque, au cinquième jour de la création, Dieu ordonna au genre humain de remplir et d'assujettir la terre et de dominer tous les êtres vivants. Durant la plus grande partie de son histoire, notre espèce fut incapable de se montrer à la hauteur de ses injonctions, ainsi que de bien d'autres, non pas parce qu'elle ne le voulait pas, mais parce qu'elle ne le pouvait pas. Au XXe siècle, en revanche, la maîtrise des combustibles fossiles, la croissance sans précédent de la population et d'innombrables progrès technologiques ont permis de tendre plus complètement vers la réalisation de ces instructions. Le système politique et économique en vigueur était tel qu'il semblait imprudent de ne pas s'y essayer. La plupart des groupes sociaux, y compris toutes les grandes sociétés, cherchèrent à maximiser leur capacité à inspirer la crainte et à accroître leur richesse, au risque que de sacrifier les amortisseurs écologiques et la faculté de résister aux chocs futurs. La politique d'ensemble du XXe siècle fut d'exploiter autant que possible les ressources, de tirer le maximum de la nature, tout en croisant les doigts. Grâce à nos nouveaux pouvoirs, nous avons relégué à l'arrière-plan certaines contraintes historiques sur la santé et la population, la production alimentaire, l'utilisation d'énergie et plus généralement la consommation. Rares sont ceux qui, sachant ce que signifie vivre avec ces contraintes, regrettent leur disparition. Mais en les chassant, nous avons créé d'autres contraintes sous la forme de limites à la capacité de la planète à absorber les déchets, les sous-produits et les conséquences de nos actions. Ces dernières contraintes existaient par le passé, mais toujours à l'échelle locale. À la fin du XXe siècle, elles paraissaient limiter la gamme de choix possibles à l'échelle globale. Notre manière de gérer ces contraintes sera déterminante pour le futur, de même que notre façon de lutter contre elles a contribué à déterminer notre histoire. Les responsables politiques tendent à prendre comme référentiel le monde tel que nous le connaissons. Cela les incite à considérer comme « normal » les choses qu'ils observent et subissent, ce que j'ai appelé dans la préface de ce livre « le processus de perturbation perpétuelle ». En réalité, sur le plan écologique, la présente situation constitue une déviation radicale par rapport à tout état durable, plus normal, du monde durant l'ensemble de l'histoire de l'humanité et même durant l'ensemble de l'histoire de la Terre. Si notre durée de vie atteignait 700 ou 7000 ans, nous pourrions comprendre cela sur la seule base de notre expérience et de notre mémoire. Mais pour des créatures dont l'espérance de vie et de plus ou moins 70 ans seulement, il faut procéder à l'étude du passé, tant lointain que récent, pour savoir quelle est la gamme des possibilités et déterminer ce qui va perdurer.
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1: On aimerait connaître précisément la qualité de l'air dans notre village. Alors, on a essayé de passer, on va passer des appels d'offres pour des
2: sociétés d'audit,
1: des laboratoires, des choses comme ça, voilà. Mais ça aurait été bien qu'à Toulouse Métropole, on puisse dire, mais, voilà, on a cette demande-là, est-ce que vous avez des labos qui sont certifiés, reconnus, voilà, pour que ça aille plus vite, pour qu'on puisse avoir les résultats. Parce que souvent, c'est ça, c'est que c'est la longueur aussi qui peut... Si on avait un référent à Toulouse Métropole en qui on puisse s'adresser, on réduirait souvent les coûts et les temps de façon radicale, et ça irait plus vite, et on pourrait agir plus vite, surtout dans ces problématiques-là.
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1: À l'échelle d'une petite ville, un petit village comme Fenouillet, où, pour la qualité de l'air, où on a cette vague de véhicules qui arrivent de tout le nord toulousain, et par le centre et par l'extérieur, presque on se sent un peu impuissant, on peut essayer, nous, de limiter, surtout pour le centre-ville, parce que ça fait énormément de véhicules qui passent, on peut mettre des feux, on peut mettre des ralentissements, mais on se sent impuissant, il faudrait plus une dynamique globale, une prise en compte, vraiment, c'est ça en fait. Là. Souvent on se sent un peu Fenouillé, mais même quand on en discute avec nos confrères, entre guillemets, des autres communes, on se sent un peu

0: impuissant, parce que même si on a l'envie, on n'y arrive pas. Il faudrait vraiment que ça soit que Toulouse, Toulouse Métropole, pour ne pas les citer, prenne la problématique à bras le corps en disant là, vraiment, il y a une problématique. Vraiment, il faut faire quelque chose. Et je pense que c'est Toulouse Métropole et toutes les communes, et même peut-être un peu plus haut, région, département, qui nous aident, parce que là, vraiment, nous, on peut faire, on peut mettre des ralentisseurs, mais foncièrement, ça ne change rien. On a la route de Paris qui est saturée, on a l'autoroute qui est saturée. Les gens, c'est humain, il faut qu'ils aillent bosser. Il faut que... Donc, ben, on passe par où on peut. Hein.
1: Mm-hmm.

la connaissance actuelle de la biodiversité n'est clairement pas un frein à une politique ambitieuse et performante de protection et de gestion des milieux naturels et des espèces. Il faut qu'on arrête de nous dire qu'on n'en sait pas assez pour mener des politiques performantes. Aujourd'hui, on sait tout suffisamment pour pouvoir avoir un impact très sérieux sur la perte de biodiversité. Je tiens d'ailleurs à dire qu'aujourd'hui, on a une loi sur la biodiversité qui est en gestation. J'espère qu'elle arrivera à son terme et j'espère qu'elle apportera des éléments nouveaux. Je voudrais juste dire qu'avec la loi de 1976 sur la protection de la nature, on dispose et on disposait de tous les moyens qui permettaient de régler le problème de la perte de biodiversité et que c'est un manque de volonté politique qui n'est pas parvenu à enrayer cette biodiversité et pas un manque de texte ou d'efficience des textes que nous avions à disposition. Il faudrait quand même pas l'oublier.

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1: Bonjour et bienvenue sur l'antenne de Radio Terre dans ces infos durables. Aujourd'hui, on parle d'une session de formation qui aura lieu du 15 au 19 juin, organisée par l'ANACT FR. Donc, il s'agit de manager, c'est tout un travail. Constat est maintenant documenté et partagé. Dans les entreprises françaises, les modes de management doivent évoluer pour mieux faire face aux défis, les risques psychosociaux, phénomènes d'usure, transformation du travail ou encore quête du sens du travail. Les caractéristiques des formes de management qui contribuent à la qualité de la vie et des conditions de travail sont en parallèle mieux connu, un management qui veille au développement des personnes au travail, à la performance globale de l'entreprise. C'est un management participatif, à l'écoute des réalités de terrain et en soutien du travail de tous et de toutes. La Semaine pour la qualité de la vie et les conditions de travail 2026 sera l'occasion de partager des repères et des témoignages de professionnels. Donc ça se passera le 15 juin au matin notamment, et puis en après-midi il y aura une conférence autour de manager, c'est tout un travail. Ça se passera à Paris au ministère du Travail et des Solidarité. Et si vous voulez en savoir plus, eh bien vous allez sur le site de anact.fr, anact.fr. À bientôt pour un prochain rendez-vous sur l'antenne de Radio Terre.
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1: Bonjour et bienvenue sur l'antenne de Radio Terre. Eh bien, aujourd'hui, on va parler du Talent pour la planète. C'est la 6e édition. Elle se tiendra à Paris le 9 juin prochain. C'est un événement positif qui décode les transitions écologiques et sociales. Elle a pour vocation, donc, cette manifestation d'acculturer le grand public en décryptant les avancées des organisations et leur chemin vers les transitions écologiques, mais aussi sociales. En mettant en avant les talents qui portent ces enjeux et les formations qui accompagnent ces transformations, il s'agira de donner des clés de compréhension sur les métiers et compétences et développer pour agir et accélérer ces transitions. Pour la planète, donc elle s'installe au 104 à Paris, le temps d'une journée pour comprendre, mobiliser et engager. Et c'est le groupe AEF ainsi que Pro Durable qui unissent leurs expertises pour organiser cette manifestation 6e édition du genre, je vous le rappelle. Talent pour la planète le 9 juin prochain à Paris. À bientôt pour un prochain rendez-vous sur l'antenne de Radio Terre.

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2: Au début de l'année 2012, le label HVE, dit de haute valeur environnementale, était officiellement créé sous l'égide du ministère de l'Agriculture. Conçu pour préserver l'écosystème naturel des exploitations agricoles et réduire au maximum la pression sur l'environnement, ce label HVE, pour aussi vertueux qu'il puisse paraître, n'est pourtant pas exempt de critiques. Parmi elles, celle de l'Office français de la biodiversité, qui relevait fin 2020 que cette certification ne présente, dans la grande majorité des cas, aucun bénéfice environnemental. Au cours de cette même année 2020, la Cour des comptes a déploré, de son côté, que les différents plans consécutifs au Grenelle de l'environnement de 2007 demeurent pour l'instant très en deçà des objectifs fixés alors, notamment celui de réduire de moitié l'usage des pesticides en France à l'horizon 2018. 2018, c'est justement l'année où Valérie Murat et son association Alerte aux Toxiques, basée à Bordeaux, ont décidé d'envoyer 22 bouteilles de vin certifié HVE au laboratoire du Bernay pour détecter d'éventuelles traces de pesticides dans la composition de ces vins pourtant estampillés haute valeur environnementale. La publication des résultats de ces analyses a valu à Valérie Murat et à son association une condamnation à 125 000 euros de dommages et intérêts pour dénigrement collectif suite à une action en justice portée notamment par le comité interprofessionnel des vins de Bordeaux et près d'une vingtaine d'autres plaignants. Valérie Murat, ou quand la dénonciation des pesticides ulcère le vignoble bordelais, c'est le titre de ce nouveau numéro d'interférence. Aujourd'hui, suite de notre entretien avec Valérie Murat et troisième épisode de cette série, la genèse et les actions de l'association Alerte aux Toxiques.
3: Alerte aux Toxiques a été créée en 2016. Et donc c'était l'année où nous avons fait le plus d'actions avec Marie-Lys. Et c'était l'année, peut-être que vous vous en rappelez, du cache investigation de Élise Lucet, qui est venue dans le Médoc, faire elle aussi des analyses. Nous avons fait la marche blanche avec Marie-Lys 13 jours après le cache investigation d'Élise Lucet. On avait été en relation avec les journalistes. On savait que ça allait être un électrochoc. Et Marie-Lys et moi, on se disait depuis des années, un jour, on fera marcher les gens à Bordeaux contre les pesticides dans les rues de Bordeaux, parce que ça n'est jamais arrivé, et ça, faut que ça arrive dans cette ville-là qui se rêve la capitale de l'œnotourisme, de luxe, hein, il faut que les gens sachent. Et donc le soir de cache investigation, on reçoit beaucoup de messages de gens qu'on connaît, de gens qu'on connaît pas, et qui nous disent mais c'est incroyable, mais on tombe à la renverse, on tombe de notre chaise, mais tout ça pour produire des vins, mais on savait pas, mais oh. Et les gens sont très choqués. Et avec Marie-Lys, on s'envoie des messages et on se dit, mais c'est maintenant qu'il faut la faire, la marche blanche. C'est maintenant. Et on a organisé cette marche en 13 jours. 13 jours. Et on a réussi à mobiliser 1500 personnes. Et cette année-là, il y a eu beaucoup d'actions. Il y a eu aussi le Daïn devant la Cité du Vin.
4: qui venait d'ouvrir là.
3: Voilà, et qui avait été inauguré par François Hollande. Donc nous, on avait pris d'assaut la rue d'un côté, si bien que tous les journalistes et les invités officiels étaient obligés d'arriver par bateau de l'autre côté. Et à l'intérieur de la Cité du Vin, en fait, ils bloquaient l'accès de notre côté pour que les journalistes ne voient pas ce que nous, nous étions en train de faire. Et on a fait allonger, je pense qu'on était 200 personnes au moins au sol, avec beaucoup de public autour. On a fait allonger du monde par terre pour symboliser les victimes des pesticides, les morts au sol. Et c'était très, très visuel. C'était une grande réussite. Hein. Et il y avait eu aussi, la veille au soir, pour la première illumination de la Cité du Vin, il y avait eu une illumination réalisée par un collectif de camarades militants, où ils avaient projeté Stop Pesticides avec des projos cachés en dessous, sur les murs de la Cité du Vin, pour le premier soir. Donc c'était voilà, un truc hyper visuel et ben voilà, impossible de passer à côté. Bien sûr, les journaux s'en saisissent, les journalistes s'en saisissent. Donc nous, de toute façon, c'est évidemment ce qu'on cherchait. Et ça a fait beaucoup de bruit localement. Et puis et ben après, avec la bulle Internet, l'information circule très très vite. Et c'est vrai que cette année-là, en 2016, on avait fait beaucoup de choses. Et du coup, en fin d'année, moi et Marie-Lise aussi, on était en réflexion et on se disait « mais il faut qu'on crée quelque chose ici et pas qu'on soit rattaché systématiquement à d'autres associations qui ne sont pas forcément basées à Bordeaux et qui parfois ont un peu un décalage aussi parce qu'ils ne sont pas ici, parce qu'ils ne vivent pas ici, parce qu'ils ne travaillent pas ici, ne sont pas confrontés au quotidien, aux problèmes des ouvriers, des ouvrières et des riverains. » Et ils n'ont pas toutes les informations. Et donc, voilà comment est venue l'idée de fonder, pour nous, Alerte Toxique et le collectif Informé de Pesticides pour Marie-Lise, pour aussi avoir notre organisation à nous, et puis avoir quand même une visibilité et un nom qu'on puisse reconnaître, rattaché ici, au local, au Bordelais.
4: À la suite de ces actions collectives, vous décidez donc de faire analyser des bouteilles de vin que vous choisissez comment d'ailleurs ?
3: Alors, en général, on choisit toujours des personnes qui sont propriétaires de châteaux et aussi représentants de la filière viticole des institutions bordelaises. C'est plutôt la promotion d'une viticulture industrielle et pas de petites propriétés qui vont faire de la qualité.
4: Et donc, c'est plutôt les bouteilles issues de cette viticulture-là que vous choisissez d'envoyer au laboratoire, en quelque sorte.
3: On choisit des bouteilles qui appartiennent à des représentants de la filière parce que, il y a une raison à ça aussi, c'est parce que ici, il y a une petite typicité bordelaise. Régulièrement, ces représentants se retrouvent sur les bancs des tribunaux administratifs à Bordeaux. Par exemple, je pense dernièrement au frère Medeville, qui avait été reconnu coupable et qui avait eu de lourdes amendes parce qu'ils avaient rajouté du sucre dans leur vin. Ou bien ils avaient...
4: Ce qui s'appelle la chaptalisation et qui est interdit en France.
3: Alors, ils avaient aussi utilisé une autre méthode pour augmenter ou faire baisser le degré d'alcool, je ne sais plus. En dehors des frères Medeville, il y en a d'autres qui ont été, par exemple, reconnus coupables d'autres faits, voilà, de pratiques qui sont interdites. Et je pense à un autre représentant... qui a été président de la Fédération des Grands Vins de Bordeaux, obligé de démissionner car 11 organismes de gestion ont mis sur la table sa présidence en disant « ce n'est plus tenable, ce monsieur ne peut plus nous représenter, il vient d'être reconnu coupable par le tribunal administratif, il a triché, donc il doit démissionner ». Et ça, c'est quelque chose de très typique à Bordeaux. Et lorsque nous faisions les analyses, en général, les gens que nous choisissions, c'était des personnes qui avaient été reconnues coupables. Et ce que nous cherchions à montrer avec cela, c'était que ces institutions sont tenues par des personnes qui ont des pratiques de mafieux. Moi, ça fait 10 ans que je dis la mafia viticole bordelaise. Très souvent, des journalistes ou des interlocuteurs, des adversaires, on va dire, me disaient « Valérie Murat, vous exagérez ». Non, j'exagère pas. Quand on triche comme ça, et qu'on est aussi censé représenter et promouvoir le travail des professionnels, c'est pas honnête. Ça s'appelle de la corruption. Ces choses ne sont pas acceptables. Et c'était ça que nous, on cherchait à mettre en lumière.
2: Rendez-vous demain pour le prochain épisode de cette série. Et d'ici là, restez à l'écoute et en alerte.

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1: Il y a des grandes lois qui sont intervenues. Je pense notamment à certaines décisions du Grenelle de l'environnement qui ont... si on prend l'exemple par exemple du phytosanitaire, aujourd'hui, la question n'est plus de savoir est-ce qu'on veut ou est-ce qu'on ne veut pas. La loi impose à un moment donné un certain nombre de règles. Donc je pense que face à ça, les élus commencent à réfléchir différemment. C'est vrai que nous sommes sortis d'une période où on était dans du greenwashing, quoi, hein, c'est-à-dire... On communiquait sur le développement durable, c'était un mot qui était assez à la mode, on le mettait dans les discours, mais il n'était pas forcément suivi des faits. Alors c'est compliqué, parce que, encore une fois, il faut beaucoup de patience. On n'a pas affaire à quelque chose qui peut être changé radicalement. On a affaire à quelque chose qui a besoin de temps. D'ailleurs, c'est la définition même d'un agenda 21. Hein. Nous travaillons à l'échelle d'un siècle. Voilà quoi. Mais je pense que les choses avancent, oui.
2: Hello.

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1: Donc avant un petit peu d'aller plus loin, bon, je faisais un petit rappel, si ça ne vous ennuie pas, sur ce qu'on appelle les macrodéchets, mais je pense que tout le monde doit être au courant, mais c'est important quand même de le rappeler. C'est quoi un macrodéchet? C'est des éléments d'origine humaine, visibles à l'œil nu, abandonnés sur les côtes, flottant en surface ou immergés, et les microdéchets, débris peu visibles ou invisibles à partir de 5 mm et jusqu'à plusieurs microns. Donc ces déchets, hein, résultant de la décomposition et de la fragmentation des différents plastiques, ça peut être ces microplastiques. Bah, l'origine vient principalement des sacs et emballages, on pourra en parler par rapport à la loi sur l'interdiction des sacs plastiques, mais il n'y a pas que les sacs plastiques, hein. Il y a les microbilles d'origine pour la fabrication des matières premières, mais aussi les fibres de tissu. On y viendra tout à l'heure sur une étude, notamment écosystème, qui a été enclenchée avec un groupe dépendant de Suez Environnement. Donc le programme microplastique, ce programme en fin de compte que nous avons démarré depuis 2010, ça fait depuis 5 ans, nous avons été un petit peu à l'origine de la révélation de la présence de ces microplastiques en Méditerranée. Et depuis 10 ans, nous faisons régulièrement des prélèvements d'eau de mer à différents points particuliers pour essayer d'avoir une cartographie de la présence de ces déchets en mer, comprendre un petit peu sa circulation, parce qu'il faut savoir que ces déchets plastiques

organismes, en fin de compte, fonctionnent et se déplacent comme le plancton, parce que ben, ils flottent, ils sont sensiblement de la même taille, et c'est devenu maintenant un élément eh bien, aussi présent que la biodiversité marine, c'est-à-dire le plancton. On arrive à certains endroits à une présence de microplastiques, de 50% de microplastiques pour 50% de plancton. Donc vous imaginez, en fin de compte, la biodiversité marine qui est confrontée à cette situation, notamment le zooplancton, voire certaines espèces de poissons, des petits poissons qui se nourrissent de ce plancton, comme les myctophidés, ben, qui ingèrent, ils font pas le tri, malheureusement, ces microplastiques. Donc quel est l'impact de ces microplastiques sur cette biodiversité, justement, ça c'est la question, et on se pose de sérieuses questions encore sur bah, d'éventuels impacts sur les ressources halieutiques, évidemment, mais aussi sur la chaîne alimentaire, parce qu'il faut savoir que ces microplastiques ont la particularité d'absorber des polluants organiques persistants, hein, certains biphénols hein, qui sont mis dans les plastiques et qui sont ingérés par ces poissons, et on ne sait pas ce qui se passe si éventuellement ces polluants bah, passent éventuellement dans les tissus. Donc c'est les études que nous sommes en train de mener, autant comprendre la présence d'une manière quantitative que d'une manière qualitative et comprendre leur distribution. Donc ça, c'est le programme 2015. J'ai parlé des polluants organiques persistants et des déchets plastiques dans les sédiments. Bon, il faut savoir qu'en fin de compte, ces microplastiques, il est plus ou moins convenu maintenant, souvent j'entends dire que eh bien, les microplastiques qu'on retrouve en mer proviennent de la fragmentation des déchets, des macro-déchets qui sont déjà en mer. C'est vrai pour une partie, mais aucune étude encore n'a été faite et je pense qu'il est important de développer des nouvelles études sur l'arrivée des microplastiques qui proviennent des bassins versants et notamment de très loin. Parce que pour ma part, je pense qu'en fin de compte, des micro-fragments de plastique arrivent déjà fragmentés dans le milieu marin bien avant qu'ils se fragmentent déjà sur place. Donc je pense que là, il y a des grosses études à faire sur les fleuves, les rivières, les bassins versants, sur l'origine de ces microplastiques et s'ils ne viennent pas de très loin en amont par les bassins versants, les fleuves et les rivières et les fossés.

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2: Et on est quand même le sixième pays au monde pour la disparition d'espèces. C'est quelque chose qui doit nous interpeller. C'est le résultat de notre mode de vie, de notre façon de nous déplacer, de notre façon de consommer, de notre façon de cultiver, de notre façon de consommer et de traiter nos déchets ou de ne pas bien les traiter, de nos exigences aussi sur notre niveau de vie, ce que l'on consomme, y compris comme choses finalement assez artificielles, qui ne sont pas essentielles dans la vie. Ben c'est, ça, tout ça, ça fait un peu notre mode de vie. Et donc, il y a quand même des pans entiers de celui-ci qui sont interrogés, interpellés par ce qui se passe. C'est complexe, parce que la facilité, c'est d'aller à McDo et de manger sans cuisiner. La facilité, c'est de s'asseoir dans sa voiture et de ne pas prendre de transport en commun. Mais la complexité de la réponse, c'est d'avoir des parkings de dissuasion aux abords des gares et des trains qui fonctionnent et des cadencements qui permettent aussi de dire ben, on a une offre alternative, elle est moins consommatrice de carbone, il faut l'utiliser.

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1: Bonjour et bienvenue sur l'antenne de Radio Terre. Aujourd'hui, eh bien, on va parler des infos durables avec une manifestation qui se tiendra le mardi 9 juin de 9h à 17h. Il s'agira d'une manifestation sur la santé et l'environnement, un atelier qui proposera un apport théorique sur les notions de promotion et d'éducation en santé et les différentes dimensions qui composent la santé environnementale. Il s'agit surtout d'un espace pour découvrir des méthodes d'animation, expérimenter des outils comme support pour vos actions auprès des publics. Les objectifs sont de se repérer parmi les notions de promotion et d'éducation de santé et d'environnement, de découvrir et d'expérimenter des outils pédagogiques et de connaître les structures et les lieux ressources de ces outils pédagogiques. Si vous voulez en savoir plus sur cette journée pédagogique pour l'environnement, qui, je vous le rappelle, se tiendra le 9 juin, eh bien vous pouvez contacter donc Santé Cantal au 09 85 04 23 55. Tout cela est organisé par le CPIE d'Auvergne, que vous pouvez aussi joindre par ailleurs au 04 71 45 62 88. À bientôt pour un prochain rendez-vous sur l'antenne de Radio Terre.
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1: Bonjour et bienvenue dans les infos durables. Aujourd'hui, on parle de la semaine du développement durable. C'est une semaine donc qui va se tenir du 30 mai au 5 juin prochain. C'est officiellement donc la semaine européenne du développement durable. Côté terrain, c'est une période idéale pour des ateliers éco-gestes et économie circulaire, des temps collectifs autour du sens et de l'impact, des animations participatives ou une action symbolique intégrée à une démarche annuelle. Cette semaine ambitieuse s'articule autour d'un objectif commun, sensibiliser chacun d'entre nous aux pratiques quotidiennes qui favorisent une démarche citoyenne responsable. Il s'agit de mettre en lumière les actions concrètes que nous pourrons tous adopter pour construire un avenir durable et équilibré pour notre planète. Que vous soyez une entreprise ou un individu, cette semaine du développement durable est l'occasion idéale de prendre conscience de l'impact de nos actions et de trouver des solutions innovantes pour préserver notre planète. Il y aura certainement quelque chose autour de chez vous, donc, pour la semaine du développement durable qui aura lieu cette année du 30 mai au 5 juin. À bientôt pour un prochain rendez-vous sur l'antenne de Radio Terre.

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0: Philippe Descola, Par de la nature et culture, 2005. Philippe Descola, anthropologue français, né en 1949 à Paris, directeur du laboratoire d'anthropologie sociale fondé par Claude Lévi-Strauss en 1960. Fort de ses activités ethnographiques en Amazonie équatorienne, il développe ses travaux sur les connaissances et usages de la nature au sein des sociétés amérindiennes. Cherchant à dépasser le dualisme qui oppose nature et culture, il montre en quoi la nature est en elle-même une production sociale. En lieu et place de ce dualisme, il préconise la constitution d'une écologie des relations. Il a montré que nos relations à la nature se fondent sur une grammaire rendant possible quatre types fondamentaux de relations entre le soi et le monde extérieur, le totémisme, l'animisme, l'analogisme et le naturalisme des modernes, séparant résolument les hommes des autres êtres vivants. Il a reçu en 2012 la médaille d'or du CNRS pour l'ensemble de ses travaux. Extrait de « Par-delà, nature et culture », 2005. La manière dont l'Occident moderne se représente la nature est la chose du monde la moins bien partagée. Dans de nombreuses régions de la planète, humains et non-humains ne sont pas conçus comme se développant dans des mondes incommunicables et selon des principes séparés. L'environnement n'est pas objectivé comme une sphère autonome. Les plantes et les animaux, les rivières et les rochers, les météores et les saisons n'existent pas dans une même niche ontologique définie par son défaut d'humanité. Et cela semble vrai, quelles que soient par ailleurs les caractéristiques écologiques locales, les régimes politiques et les systèmes économiques, les ressources accessibles et les techniques mises en œuvre pour les exploiter. Au-delà de leur indifférence aux distinctions que le naturalisme engendre, les cultures que nous avons survolées présentent-elles quelques points communs dans leur manière de rendre compte du rapport des humains à leur milieu ? Sans doute, mais pas toujours combinés. Le caractère le plus répandu consiste à traiter certains éléments de l'environnement comme des personnes dotées de qualités cognitives, morales et sociales analogues à celles des humains, rendant ainsi possible la communication et l'interaction entre des classes d'êtres à première vue fort différents. Les obstacles pratiques qu'une telle conception entraîne sont en partie levés par une distinction tranchée entre un principe d'identité individuelle, stable et susceptible de se manifester par des moyens et sous des avatars fort divers, et une enveloppe corporelle transitoire, fréquemment assimilé à un vêtement que l'on endosse ou que l'on quitte au gré des circonstances. La capacité à se métamorphoser est toutefois circonscrite dans certaines limites, notamment parce que le support matériel où s'incarnent les diverses sortes de personnes détermine souvent des contraintes perceptives qui leur font appréhender le monde selon des critères propres à leur espèce. Enfin, ces constructions cosmologiques en abîme définissent les identités singulières par les relations qui les instituent, plutôt que par référence à des substances ou à des essences réifiées, renforçant ainsi la porosité des frontières entre les classes d'êtres, comme entre l'intérieur et l'extérieur des organismes. Tout cela, je l'admets, ne saurait estomper les grandes différences qui existent entre les cultures prises ici en exemple. Mais tout cela est suffisant pour faire toucher du doigt une différence bien plus grande encore, celle qui sépare l'Occident moderne de tous ces peuples du présent et du passé qui n'ont pas jugé nécessaire de procéder à une naturalisation du monde. Les humains de toutes sortes et les idées qu'ils se font des collectifs où ils sont insérés, les animaux et les machines, les plantes et les divinités, les gènes et les conventions, toute la multitude immense des existants actuels et potentiels, trouverait-elle un refuge plus accueillant dans un régime inédit de cohabitation qui récuserait à nouveau la discrimination entre humains et non-humains, sans recourir pour autant à des formules déjà éprouvées auparavant ? Peut-être, Mais là n'est pas mon propos. Car si l'on peut demander à une cosmologie, à un système social ou à une idéologie de procurer une hospitalité de ce genre, ce n'est pas le rôle qui convient à une théorie anthropologique comme celle que j'ai brossée à grands traits. Sa visée se limite à jeter les bases d'une façon de concevoir la diversité des principes de schématisation de l'expérience, qui serait dégagée des préjugés que la modernité nous conduit à entretenir quant à l'état du monde. Elle n'est pas de proposer des modèles de vie commune, de nouvelles formes d'attachement aux êtres et aux choses, ou une réforme des pratiques, des mœurs et des institutions. Qu'une telle réforme soit indispensable, tout l'indique autour de nous, depuis la révoltante disparité des conditions d'existence entre les pays du Sud et les pays du Nord, jusqu'à la dégradation alarmante des grands équilibres de la biosphère sous l'effet de l'action humaine. Mais l'on aurait tort de penser que les Indiens d'Amazonie, les aborigènes australiens ou les moines du Tibet seraient porteurs d'une sagesse plus profonde pour le temps présent que le naturalisme claudiquant de la modernité tardive. Chaque type de présence au monde, chaque manière de s'y lier et d'en faire usage, constitue un compromis spécifique entre des données de l'expérience sensible accessible à tous, mais interprétées différemment, et un mode d'agrégation des existants adapté aux circonstances historiques, de sorte qu'aucun de ces compromis, pour digne d'admiration qu'il soit parfois, n'est à même d'offrir une source d'enseignement adéquate à toutes les situations. Ni la nostalgie pour des formes de vivre ensemble, dont les ethnographes et les historiens nous rapportent les échos assourdis, ni le volontarisme prophétique qui agite certains quartiers de la cité savante, n'offre de réponse immédiate au défi de recomposer, dans des ensembles viables et solidaires entre eux, un nombre toujours plus grand d'existants en quête de représentation et de traitements équitables. C'est à chacun d'entre nous, là où il se trouve, d'inventer et de faire prospérer les modes de conciliation et les types de pression capables de conduire à une universalité nouvelle, à la fois ouverte à toutes les composantes du monde et respectueuse de certains de leurs particularismes, dans l'espoir de conjurer l'échéance lointaine à laquelle, avec l'extinction de notre espèce, le prix de la passivité serait payé d'une autre manière, en abandonnant au cosmos une nature devenue orpheline de ses rapporteurs parce qu'il n'avait pas su lui concéder de véritables moyens d'expression.
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1: Ce qui est important aussi, c'est que cet art de bâtir, il rejoint aujourd'hui, et il y a eu beaucoup de travaux là-dessus, on est aussi capable de parler de la valeur en termes d'énergie de ces bâtiments, dans la façon dont ils ont été conçus, dans la qualité de leurs matériaux. Donc ce sont des choses que l'AVAP permet de révéler à nouveau aujourd'hui. On dépasse avec les questions actuelles simplement l'approche historique, architecturale. Il y a aussi cette intégration des données par rapport aux questions environnementales.

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Moi, je dirais que quand j'interviens d'astreinte, parce que ça m'arrive, je suis au service automatisme, et justement, les automatismes aujourd'hui, s'ils avaient bien fonctionné partout à Fukushima, si on avait noyé le matériel avant de se poser la question du coût que ça allait engendrer, parce que à Fukushima, c'est de l'eau de mer, s'il y avait eu des automatismes qui avaient arrêté inopinément, Tchernobyl, c'est pareil, si ça s'était arrêté inopinément, qu'on n'avait pas, vulgairement, on appelle ça, nous, dans le jargon d'automaticien, strappé des sécurités, moi, ça me rassure. Et je dirais que tant qu'on reste une entreprise à majorité public, quand vous êtes, moi ça m'est arrivé plusieurs fois honnêtement, sur des systèmes de sécurité ou de sûreté, on ne se pose pas la question aujourd'hui dans une centrale nucléaire. C'est-à-dire que s'il faut arrêter pour voir si vraiment il y a un doute, on le fait. Et j'espère que ça va continuer, même si le cadet, c'est-à-dire le cadet que parle M. Rousselet, c'est un million par jour. C'est sécurité des personnes, environnementale et tout. Et là-dessus, la CGT se battra pour qu'il n'y ait pas de pression, pour que les agents

Il passe outre ces sécurités ou ces sûretés en centrale nucléaire. C'est primordial pour aujourd'hui les survies humaines.

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3: En tant qu'entreprise du paysage, je constate lorsqu'on fait des projets d'aménagement et systématiquement donc on consulte les plans locaux d'urbanisme et que souvent il y a une grande pauvreté des PLU par rapport à tout ce qui est aménagement, réglementation, sensibilisation et qu'il y a des copier-coller qui sont faits de manière très simpliste, très minimaliste et que c'est regrettable pour la collectivité et surtout pour les gens qui vivent sur ces territoires. Et je pense qu'il y a un réel effort à faire au niveau des collectivités par rapport à leurs exigences lorsqu'ils rédigent donc les PLU et de s'entourer donc certes d'urbanistes ou de gens qui sont dont c'est la spécialité et dont c'est le cœur de métier, mais également inviter à la table donc les professionnels de terrain que nous sommes, parce qu'on a une réelle connaissance du terrain, des espèces, des contraintes qui sont liées aux spécificités locales. Et tant qu'il n'y a pas cette démarche, cette culture de rassembler les différents acteurs autour d'une même table pour travailler sur le même projet, eh ben je pense que ce sera difficile de progresser, quoi.

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1: Bonjour et bienvenue dans les infos durables. Aujourd'hui, on va parler de la semaine écologie, environnement, biodiversité 2026. C'est la science en action. Il s'agira de restaurer la nature et de transformer les territoires. C'est un rendez-vous qui vous est proposé du 1er au 5 juin un peu partout en France et cette année aussi au Sénégal et au Portugal. C'est depuis 2022 qu'existe cette semaine écologique pour l'environnement et la biodiversité. Elle réunit des chercheurs, des acteurs socio-économiques locaux pour échanger autour des enjeux scientifiques, environnementaux et sociétaux de nos territoires. Cette année, cette semaine se tiendra donc du 1er au 5 juin et le thème sera restaurer la nature, transformer les territoires. Des siècles d'activités humaines ont dégradé les écosystèmes terrestres et aquatiques dont la biodiversité et l'intégrité du fonctionnement sont pourtant indispensables au bien-être et au fonctionnement de l'économie et des sociétés humaines. Située au cœur des relations que les humains entretiennent avec l'écosystème dans lequel ils évoluent, la restauration écologique est une approche qui requiert la mobilisation des savoirs et des pratiques pour concevoir, mettre en œuvre et évaluer des actions visant à réparer des écosystèmes et des paysages dégradés. Restaurer la biodiversité et le fonctionnement des différents milieux associés, que ce soit les sols, l'air, les océans ou les eaux douces, s'impose dès lors comme une nécessité et non un luxe. Voilà pourquoi cette année, il faudra être attentif à cette semaine écologie, environnement, biodiversité, donc du 1er au 5 juin. À bientôt pour un prochain rendez-vous sur l'antenne de Radio Terre.
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1: Bonjour et bienvenue dans les infos durables de Radio Terre. Aujourd'hui, on va parler de relier la santé et la qualité de l'air intérieur. Il s'agit d'une journée, une matinée pour agir sur la qualité de l'air dans les territoires ruraux en présence de Dr Suzanne Déhoux, médecin ORL, qui est une initiative de l'ingénierie de santé dans le cadre du bâti urbain. Cette journée se déroulera donc à Dégagnac, ça se trouve dans le Lot, à la Maison de la Nature, et c'est organisé par Agir ESE, une journée donc pour faire progresser la connaissance en écologie et en biodiversité, notamment en milieu rural, avec plusieurs intervenants, un docteur, mais aussi le responsable du territoire de l'énergie du Lot, et puis Alec Kersi Énergie. Une matinée qui se tiendra le jeudi 4 juin. De 9h à 13h, et pour en savoir plus, vous pouvez contacter la chargée de mission Mireille Vermis au 05 65 35 80 26 sur cette sensibilisation donc à l'écologie et au territoire qui se déroulera à Dégagnac dans le Lot le 4 juin prochain. À bientôt pour un prochain rendez-vous.

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1: Besançon 2022, les 12e assises de la biodiversité.
2: Anne Vigneault, maire de Besançon.
3: Bien, la rupture, il faut que justement tout le monde comprenne que effectivement, ce n'est pas le fait de négliger quoi que ce soit, c'est le fait de changer la façon de penser, de regarder la place et les priorités. Donc la place de la nature, l'importance qu'elle a pour notre vie, pour notre survie, et puis surtout, en fait, c'est la nature, elle va apporter des bienfaits que là, on voit se dégrader. On va revenir sur quelque chose de basique, l'eau. On voit aujourd'hui qu'on a une problématique de l'eau. Et on a une problématique aussi, par exemple, de refroidissement et de rafraîchissement dans les villes. Eh bien, on sait que si on n'a pas ces communs qui sont l'eau et la végétation, mais aussi le monde animal, etc., parce qu'ils participent à notre écosystème de vie, à nous, eh bien, on se mettrait en danger. Donc, c'est une rupture qui ouvre une perspective positive, c'est celle des solutions et des bonnes orientations qui nous permettront de gagner notre combat, entre guillemets, contre le changement climatique et contre l'extinction des espèces qui pourraient vraiment nous mettre très, très en danger.
4: Je vais prendre un exemple, j'ai entendu tout à l'heure sur la refondation de certains gazons, de cette milieu naturel dans la ville. Oui. Il y a des schémas à changer dans la tête des gens aussi.
3: Oui, alors il a fallu déjà qu'on les change parmi les élus, les équipes, pour donner justement cette orientation, avec aussi bien sûr les techniciens, les agents qui y travaillent. Mais on l'a réussi parce que ces agents, ils ont travaillé avec des scientifiques. On alimente des bases de données nationales et internationales pour mesurer si nos gestes environnementaux sont efficaces. Donc ça, c'est très, très intéressant parce qu'en réalité, ce changement de gestion a une efficacité redoutable. C'est-à-dire qu'en 6 mois, 1 an, 2 ans, on voit réapparaître énormément justement d'insectes dont on dit qu'ils n'existent plus dans la campagne. Donc c'est ça qui est important. Donc il faut aussi que les nouvelles générations s'en emparent, mais on voit que les anciennes générations voient la ville comme étant un endroit de non-danger, de non-risque, de non-propreté et du coup de stérilisation finalement. Et pas toutes, hein, bien sûr, mais certaines. Et donc il faut qu'on réussisse à rendre compatible la vie au quotidien des habitants avec nos grandes orientations politiques. Mais je pense qu'aujourd'hui, j'ai pratiquement plus aucun retour négatif. Par exemple, je repense au cimetière. Pendant très longtemps, les gens n'ont pas compris qu'on puisse envisager que la nature puisse aussi s'installer dans les cimetières. Aujourd'hui, on n'a pratiquement plus aucun courrier. Donc sur les trottoirs, ça demande bien sûr un suivi très précis, mais sur le trottoir, évidemment, que les gens voient arriver un pissenlit, un petit animal même d'ailleurs, eh bien ça ne les choque plus du tout. Alors bien sûr, c'est toujours ceux qui parlent le plus fort, qui finalement on la voit amplifiée. Mais encore une fois, on a bien sûr la préoccupation que les personnes voient l'intérêt, le bénéfice, et puis pas qu'elle se soit mise en difficulté, évidemment.
4: Pour terminer, comment vous travaillez sur l'accompagnement et la communication au niveau des habitants ? C'est des changements quand même, de représentation.
3: Alors, par exemple, la forêt. Quand j'ai repris le plan de gestion qui doit se travailler sur 20 ans, normalement, ça se fait entre le propriétaire, donc en l'occurrence la commune, et l'ONF. J'ai dit, on ne fera pas comme ça cette fois. Cette fois, on pensera à l'avenir de notre forêt avec les habitants. Mais les habitants au sens large du terme, c'est-à-dire aussi les entreprises, par exemple les gens de la filière bois, mais aussi par exemple les gens qui pratiquent du sport, le centre équestre, mais aussi les chasseurs, mais aussi les biologistes, enfin voilà. Et bien sûr, celui qui vient pique-niquer, s'y promener, s'y balader, etc., chercher des champignons, etc. Donc toutes ces personnes-là ont été réunies. Et c'est l'ensemble de ces personnes qui ont construit le document d'objectif avec la ville de Besançon qui a été remis à l'ONF pour constituer le plan de gestion. Voilà, donc je le dis parce que c'est vraiment important. Et donc nous sommes dans le participatif, le plus possible. Et par exemple, quand on plante à nouveau, quand on change un espace vert, eh bien, nous invitons la population à venir rencontrer les jardiniers, à discuter des éléments techniques et peut-être même de les inspirer pour qu'ils changent eux-mêmes leur façon de planter et de traiter leur jardin. Voilà. Mais ça, elle a raison, Marie-Guy Dufay, ça ne peut se faire que dans le dialogue.
1: Interview, réalisation, Bernard Dautant.

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1: Bonjour et bienvenue dans les infos de Radio Terre, les infos durables. Aujourd'hui, je vais vous parler du séminaire national d'éducation et promotion de la santé et de l'environnement. Nouvelle édition, donc un rendez-vous pour croiser les savoirs, mettre en lumière les initiatives de terrain et renforcer les liens entre santé, sociale, éducation et environnement. Ce sont des rencontres qui auront lieu le 29 et 30 juin au Mans, donc dans la Sarthe. Ça se passera donc au Palais des Congrès et le thème, c'est d'éduquer et agir pour une santé environnement transversale et accessible à tous. Parce que vivre en bonne santé dans un environnement sain est un droit fondamental, il est important d'inclure l'ensemble des citoyens dans les processus favorisant la santé. Cette nouvelle édition du séminaire éducation et promotion de la santé invite les acteurs des structures nationales et régionales à se retrouver pour partager et imaginer ensemble des approches inclusives. Un rendez-vous donc entre environnement et social, ça se passera le 29 et 30 juin au Mans, dans la Sarthe. Éduquer et agir pour une santé accessible à tous. À bientôt pour un prochain rendez-vous sur l'antenne de Radio Terre.
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1: Bonjour et bienvenue donc sur l'antenne de Radio Terre. Aujourd'hui, eh bien, on va parler de la journée entreprise et biodiversité. Pourquoi pas changer de cap ? C'est la Fondation pour la recherche sur la biodiversité qui propose cette année, avec le soutien du MNHN et de l'OFB, donc l'Office français de la biodiversité, de consacrer sa journée annuelle aux enjeux de transformation des systèmes économiques et financiers. Bien que sa nécessité ne soit plus à démontrer, sa mise en place implique des engagements de toutes sortes. Le dernier rapport donc du GIEC, sorti en février, dresse un portrait complet des responsabilités mais aussi des opportunités qui s'ouvrent aux entreprises. Comme chaque année, cette journée s'adresse aux acteurs de la recherche ainsi qu'aux acteurs privés et publics dont l'objectif est d'initier et de favoriser un indispensable dialogue. Ce temps fort s'appuiera sur une série de rendez-vous qui se tiennent tout au long de ce premier semestre 2026 et dont l'assemblée des parties prenantes sera le reflet. Voilà pour cette manifestation, la journée de la biodiversité et de l'entreprise, le mardi 23 juin de 9h à 17h30. Ça se passe à l'auditorium de la Grande Galerie de l'Évolution. C'est à Paris, au 36 rue Geoffroy-Saint-Hilaire, et c'est gratuit. À bientôt pour un prochain rendez-vous.
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Les mots s'affichent, sans discontinuer. Question-réponse en synergie diffuse, le monde immatériel a pris le pas sur la réalité. 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

Je n'ai pas encore pu savoir jusqu'à présent ce qu'est exactement le rêve. Je me le demande toujours. Cependant, pour moi, le rêve est une des formes de pensée, un mode de pensée. Il me semble que dans chaque individu coexistent deux modes de pensée. Celle de pensée dirigée, de pensée qui est dirigée vers un but donné, qui est par conséquent logique, qui est cohérent. Et une autre forme de pensée, qui est une forme de pensée statique, qui est une pensée non dirigée. C'est une sorte de juxtaposition par plaques, d'images,

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3: Quelles alliances territoriales pour la protection et la valorisation de la biodiversité? Eh bien, c'est une table ronde que nous vous proposons maintenant, animée par Antoine Yeretsian, directeur de Climate School. Interviendront aussi Clément Fégé, de Lead Author, Emmanuel Bluon, responsable biodiversité des entreprises pour l'environnement, Grégoire de Galli-Dibouville, responsable communication et adhérent à Luzerne de France, et Mathieu Cellier, responsable pôle environnement d'EDF Renouvelable.
4: Ravi d'être là. Je suis Antoine, je vais être l'animateur de cette table ronde avec trois personnes beaucoup plus compétentes que moi sur ces sujets, à qui je vais beaucoup laisser la parole. On va peut-être commencer par un petit tour de table, si ça vous va. On fait de gauche à droite dans un premier temps.
5: Est-ce que vous m'entendez? Oui. Bonjour à tous, c'est Emmanuel Bluon. Je suis responsable biodiversité au sein de l'association Entreprises pour l'environnement. C'est une association qui comprend donc des membres des entreprises, des multinationales généralement, des entreprises françaises. Et l'objectif, c'est de les faire évoluer dans leur stratégie de transition écologique. Donc, on a différentes commissions thématiques sur la transition écologique, dont la biodiversité, et des comités métiers pour faire évoluer aussi dans les différents métiers sur les notions de transition écologique.
6: Bonjour à toutes et tous. Donc, moi, je suis Clément Féguer, je suis enseignant-chercheur à AgroParisTech et chercheur au laboratoire MRM et associé au laboratoire CIRED. Et je co-dirige une chaire qui s'appelle la chaire partenariale comptabilité écologique, dont je dirai quelques mots tout à l'heure, où on développe des modèles de comptabilité écologique en soutenabilité forte à trois échelles, l'organisation, les écosystèmes et le territoire et l'État. Voilà.
4: Bonjour, donc Antoine Yeretsian, je travaille dans une filiale du groupe assureur AXA qui s'appelle AXA Climate et nous on a plusieurs métiers, on fait notamment de l'assurance dont je vais vous parler par exemple de barrières de corail dans des systèmes un peu compliqués, public-privé marrant. On fait aussi du conseil en adaptation et de la formation au changement climatique.
7: Donc bonjour à tous, moi je m'appelle Grégoire de Galli-Dibouville, donc je vais prononcer un mot interdit, un gros mot. Directement, donc moi je suis agriculteur et je suis aussi responsable communication et relations adhérents au syndicat La Coopération Agricole Luzerne de France, donc le syndicat des coopératives agricoles qui s'occupe de déshydratation de forage vert. Et donc je vais vous parler de l'initiative que les coopératives ont mis en place dans la région Grand Est pour financer la biodiversité dans une région grande culture.
4: Alors l'idée de cet atelier, c'est qu'on parle tous les quatre d'un point de vue assez différent. On a tous les quatre un peu des expériences à partager sur comment est-ce qu'on fait collaborer des entités différentes autour du sujet de biodiversité. Donc ce qu'on va faire, c'est qu'on va prendre 4-5 minutes chacun pour vous raconter un peu un certain nombre de sujets, de réalisations qu'on a envie de partager qui peuvent être des bases de discussion. Après, une ou deux questions un peu transversales peut-être pour lancer. Et puis l'idée, c'est aussi d'avoir un échange avec vous. Et ce qui va être intéressant, c'est de savoir comment une même question, vous pouvez avoir quatre faisceaux de réponse et voir si on est d'accord à chaque fois ou pas du tout. Hein. Ça, voilà. Suspense. On te laisse commencer sur ton première présentation.
5: Merci Antoine. Donc moi, je vais vous parler de l'angle donc, entreprise, secteur privé. Donc c'est vrai, au sein de PE, on a cette vision des entreprises et comment elles s'engagent en termes de sur l'environnement. Donc ça fait déjà quand même quelques années, en tout cas pour les gros groupes, qu'ils ont qui parlent et qui aussi traitent des sujets environnement. Donc ça a quand même évolué ces dernières années. C'est vrai qu'on avait des directions environnement, mais bon, vu les sujets qui augmentent en termes de climat et plus récemment sur la biodiversité. Les grosses entreprises vraiment commencent à se structurer aussi en termes organisationnels. Donc c'est ce que je vous disais avec nos comités métiers. On voit aussi que les différentes fonctions des entreprises, que ce soit les achats, que ce soit la finance, que ce soit le numérique, prennent aussi les sujets en fait, environnementaux et commencent à les prendre. Et aussi parce qu'il y a une évolution réglementaire, on peut dire. La réglementation nous aide beaucoup. Ces dernières années, donc avec la taxonomie verte européenne, plus récemment on a la CSRD, qui a vraiment poussé aussi dans une plus grande transparence en fait, des entreprises. Et on va voir dès 2025 les premiers rapports. Donc voilà, donc, que ce soit sur les acteurs financiers aussi, hein, la loi énergie-climat en France pousse vraiment à être plus transparent en fait, sur ses impacts, en tout cas, dans un premier temps. Et sur les impacts, c'est vrai que les entreprises travaillent dessus depuis quand même plusieurs années. Ce qui est plus nouveau, c'est sur la dépendance par rapport à la nature, au vivant. C'est des sujets qui sont plus nouveaux et que les entreprises commencent à travailler un peu dessus avec des analyses de matérialité aussi et prendre en compte en fait, ce lien avec le vivant, entre le secteur d'activité et le vivant. Donc ça, c'est assez nouveau. Et quand on parle de dépendance par rapport au vivant, ça crée aussi, ça permet de rendre compte aussi des dépendances ou des interdépendances qu'on peut avoir avec ces parties prenantes. C'est vrai que la chaîne de valeur, c'est un élément qui est fondamental. Et aujourd'hui, on demande aux entreprises, par la réglementation, d'être plus transparentes sur l'ensemble de sa chaîne de valeur. Donc, bien comprendre sa chaîne de valeur, les différentes parties prenantes qu'elle peut avoir. Et ce lien d'interdépendance permet aussi aux entreprises de se positionner un petit peu différemment. On voit aussi des évolutions au sein des entreprises où on a vraiment cette représentation, où on a l'entreprise qui est au cœur, on va dire, et toutes les parties prenantes autour, on va dire. Là, on sent aussi une évolution qu'on essaye en fait, de sortir l'entreprise du centre et on a toutes les parties prenantes qui interagissent et on comprend en fait, ce lien de dépendance qu'on peut avoir. Donc tout ça pour dire avec le lien sur la biodiversité, la biodiversité, vous savez, c'est quand même très local. Même si les entreprises ont besoin en fait, de faire des stratégies biodiversité au niveau des groupes, leur impact et en tout cas les effets qu'elles peuvent avoir pour réduire les pressions, c'est au niveau local. Donc l'aspect du territoire est très important. L'aspect du territoire et de ses parties prenantes sont très importants. D'où l'importance, par conséquent, des alliances territoriales. Donc c'est vrai qu'il y a beaucoup d'actions qui se mettent en place au sein des entreprises pour déjà comprendre avec qui elles doivent traiter, parce que ce n'est pas aussi forcément leur cœur de métier, ces sujets-là, avec les écologues, des associations locales. Donc il y a cette partie-là, avec le secteur public aussi. Donc il y a de nombreuses alliances qui commencent à se mettre en place et qui se mettent en place aussi des fois depuis plusieurs années. Ce qui est, je pense, important à souligner, c'est que même si la biodiversité est locale, qu'on a besoin d'avoir cette notion de territoire, c'est aussi important de pouvoir passer à l'échelle. Et c'est ce qu'on a besoin aujourd'hui, c'est vraiment de passer à l'échelle. Donc même si ces actions sont locales, spécifiques au territoire, elles sont aussi, il y en a beaucoup qui ont un gros potentiel de réplicabilité. Donc c'est très important de pouvoir partager, comme on peut faire aussi aujourd'hui, sur ces initiatives qui sont mises en place, sur ces actions qui sont mises en place, qui nécessitent ces alliances territoriales. Et je vais vous donner par exemple un exemple avec Veolia, un de nos membres. Donc ils ont une zone de rejet qui a été végétalisée à Thionville. C'est spécifique au territoire. Ils ont travaillé avec les collectivités, les associations locales. C'est bien sûr spécifique à Thionville, mais bien sûr, elle peut être répliquée à plein d'autres endroits, en France et ailleurs. Donc, y a quand même cette notion d'alliance territoriale, mais de passage à l'échelle qui peut être répliquée. Je vais passer la main à mon...
4: Du coup, on va voir. Est-ce que tu es d'accord avec tout ça? Est-ce que quand on est du point de vue agriculteur et filière, est-ce que ça se ressemble aussi?
7: Bien, je suis déjà complètement d'accord avec ce que tu dis, Emmanuel. Et effectivement, pour le passage au scaling, pour augmenter un peu le déploiement, je pense que les coopératives agricoles sont une solution parmi d'autres, sûrement, mais une solution efficace pour déployer rapidement auprès de nombreux agriculteurs qui n'ont comme seul lieu commun l'appartenance à une coopérative. Donc, j'ai une présentation qui va se charger. Donc, à la coopération agricole, on est dans la branche déshydratation. On représente 15 coopératives et leurs filiales. Et donc, elles sont massivement situées dans la région Grand Est, puisque 80% de notre production de luzerne, de fourrage vert déshydraté, est située dans cette région. 95% de nos fourrages sont produits par des organisations de producteurs. Donc c'est un changement de paradigme, puisqu'il y a 2 ans, on était encore de simples coopératives, et aujourd'hui, on est tous des organisations de producteurs. Donc les organisations de producteurs, c'est des regroupements d'agriculteurs, c'est eux qui contrôlent le commerce et la production de le commerce de leur production. Donc la luzerne déshydratée, c'est 70 000 hectares en France. C'est très petit sur la surface agricole française, mais elle a un impact sérieux puisque nous produisons 800 000 tonnes de luzerne déshydratée. Et c'est à mettre en relation avec les 3 200 000 tonnes de soja transgénique que nous importons chaque année, puisque nous sommes une des rares alternatives au soja en termes de protéines. Donc le syndicat, avant de déployer une solution pour aider la biodiversité, on a comme philosophie et approche de mesurer scientifiquement autant que possible nos actions. Parce que des fois, on peut avoir de fausses bonnes idées qui peuvent avoir des impacts négatifs. Donc, on a demandé au Muséum naturel, au Muséum national des histoires naturelles, le MNHN, de patronner et de contrôler les études qu'on a réalisées en 2009. Donc, c'était sur la période 2009-2010. Et donc, on a réussi à montrer qu'on avait un impact positif sur la fréquence, le nombre d'oiseaux, de papillons et de prise de poids pour le cheptel des apiculteurs. On avait aussi une partie sur les chiroptères, mais ça, on n'a pas mis en évidence un effet particulier avec la présence de bandes non fauchées. Donc le principe, c'est on a une bande de 3 à 7 mètres qu'on va laisser implanter. La luzerne, c'est un fourrage qu'on fauche 2, 3, 4 fois dans l'année. Et donc là, c'est des bandes qui ne vont pas être fauchées, donc qui vont être maintenues dans le champ, ce qui permet la présence d'un véritable corridor pour que les animaux puissent passer d'un bout à l'autre du champ, mais aussi la présence de fleurs, puisque la luzerne fleurit en juin, juillet, août. Et c'est un moment de l'année où on a très peu d'autres alternatives en fleurs. Donc c'est une mesure qui a été déployée par quelques agriculteurs pionniers au début. On avait 5-6 agriculteurs en 2009. On est monté à 130 parcelles en 2010. Et aujourd'hui, on a 2422 agriculteurs pour 1800 95 km de bandes non fauchées. Donc, pour vous donner un petit ordre d'idée, c'est 570 hectares, 580 hectares qui sont en présence non fauchée à l'année.
4: Et toi, tu as commencé quand ?
7: Alors, moi, sur la ferme, j'ai implanté de la luzerne que l'année dernière et ça a été une catastrophe parce que la pluie n'est pas l'ami. L'eau excessive n'est pas l'ami de la luzerne, qui n'aime pas avoir les pieds dans l'eau. Donc j'ai dû gyrobroyer ma première coupe que je ne pouvais pas vendre, puisqu'il y avait plus de mauvaises herbes que de luzerne dedans. Par contre, les 2 dernières coupes, on est à 10 tonnes par hectare, donc j'ai rattrapé juste une moyenne correcte. Donc, après avoir réalisé l'étude, une association qui s'appelle Symbiose et qui regroupe 18 partenaires s'est structurée, s'est montée grâce au financement d'un grand groupe de distribution alimentaire que beaucoup d'Allemands connaissent. Nous avons pu indemniser sur la période 2021-2023 les agriculteurs pour leur perte d'exploitation. Parce que quand vous ne fauchez pas la luzerne, vous ne la vendez pas. Vous ne la vendez pas, votre chiffre d'affaires baisse. Voilà. Et donc, du coup, pendant les 3 années, cette grande chaîne d'alimentation, enfin de distribution alimentaire, a financé 330 000 euros sur 3 ans, donc 110 000 euros par an, ce qui était un gros effort. Et dans leur démarche RSE, c'est financer des projets et au bout des 3 ans, les projets se sont structurés et doivent vivre. Le problème, c'est que l'argent, c'est le nerf de la guerre, et surtout pour financer la biodiversité. Donc, au retrait de ce partenaire qui assurait 90% du financement, eh bien, il a fallu trouver une solution pour le faire perdurer. Et c'est là que la France, les pouvoirs publics et la politique agricole commune nous a beaucoup aidés. Donc, au niveau de la politique agricole commune, les États membres ont le droit d'activer jusqu'à 3% de leur aide en passage en programme opérationnel. C'est une possibilité qui leur est donnée. Donc, l'État français a activé en 2023 la possibilité donc, de faire des programmes opérationnels pour les matières riches en protéines. Donc, matière riche en protéines, ben, la luzerne, c'est 8% des protéines produites chaque année en France. Donc, l'État nous a permis d'activer cette possibilité pour les fourrages déshydratés. Et donc, le syndicat a, en une année, construit, et grâce à l'aide de la Fédération des fruits et légumes, des coopératives de fruits et légumes, sur leur modèle, les programmes opérationnels. C'est une aide qui existe depuis une trentaine d'années et qui est la seule aide pour les producteurs de fruits et légumes au niveau de la PAC. Donc, comment ça marche ? Donc, c'est l'Union européenne qui finance 50% d'une enveloppe. Les coopératives, qui sont en fait des organisations de producteurs, financent 50% du reste de l'enveloppe et elles utilisent l'enveloppe pour leur stratégie d'entreprise sur plusieurs années. Donc déjà, ça leur force à réfléchir qu'est-ce qu'elles veulent faire sur plusieurs années. Et en plus, elles ont la possibilité d'investir dans du matériel, dans de l'immatériel, des prestations, dans la promotion et la communication sur leurs produits, leurs actions, mais aussi elles peuvent utiliser une partie de cette enveloppe pour la biodiversité. Donc, au retrait donc, de cette grande chaîne de distribution alimentaire, eh ben, elles se sont dit, mais ça marche, c'est quelque chose que les agriculteurs veulent faire et veulent continuer de faire, puisqu'on leur a, on a contacté tous les agriculteurs pour leur faire signer une décharge au cas où ils voudraient se retirer du programme, et aucun agriculteur n'a souhaité se retirer du programme. Donc c'est quand même une adhésion assez importante au programme. Et donc là, le principe est très simple. Il y a un forfait qui est calculé à l'hectare de bandes de luzerne non fauchée, et donc ça va tripler l'indemnité qui était accordé dans le programme d'avant. Donc, ce n'est pas non plus des milliers d'euros à l'hectare, et ça, c'est juste une indemnité pour couvrir la perte, les travaux de sol, l'achat des semences, mais pas la perte commerciale. C'est vraiment déjà pour les remettre à un niveau de perte acceptable. Et donc, nous, ce qu'on se dit à Luzerne de France, c'est que ce n'est pas encore vraiment un PSE, ce n'est pas un paiement pour service à l'environnement, c'est un embryon, c'est une ébauche. Mais pour le moment, on ne couvre pas encore le service que rend au territoire nos agriculteurs. Donc, le service, il est assez facilement mesurable, parce qu'en fait, on a des apiculteurs qui viennent du sud de la France faire la transhumance chaque année, et la Marne, qui est un département de grande culture, de viticulture, produit 20 à 30% de plus en tonnage de miel que les départements connexes et voisins. Donc on sait que ça marche, et donc la prochaine étape, ça va être comment on peut généraliser à l'ensemble du territoire français nos modestes initiatives.
4: Trop bien, merci. Avant de laisser la parole à Clément, moi je peux peut-être vous raconter un tout petit peu ce qu'on fait. Donc, le sujet qu'on a essayé de structurer, nous, dans la filiale, c'était comment est-ce qu'on peut aider à faire des trucs un peu plus rigolos qu'assurer des voitures et des maisons, quoi. Et donc, on s'est intéressé au sujet notamment des coraux, parce qu'il y avait plusieurs programmes internationaux qui commençaient à travailler dessus. Et le sujet spécifiquement, donc évidemment, ce n'est pas d'attaquer le blanchiment dû au réchauffement de l'océan et à l'acidification, parce que ça... Bon courage. Mais par contre, d'augmenter la résilience sur des événements de catastrophes intenses, type cyclone. Parce que quand vous avez un cyclone qui passe, en fait, c'est des événements extrêmes qui contribuent lourdement en fait, à abîmer les barrières de corail. Et ensuite, bien sûr, ça les rend beaucoup plus vulnérables ensuite au changement. Et donc, en fait, la façon dont ça se fait, vous avez aujourd'hui 5 programmes dans le monde, et je trouve que c'est assez représentatif de la façon dont ça marche, la biodiv, ou plutôt ça marche pas très bien, c'est qu'évidemment, chaque programme est unique, parce qu'en fait, on parlait de territoire tout à l'heure, et c'est ça dont on parle, c'est-à-dire que le montage à chaque fois, la barrière de corail, selon s'il est dans une zone maritime protégée, pas dans une zone maritime protégée, dans un pays qui a des ressources, pas des pays qui a des ressources, s'il y a des acteurs privés qui vivent de l'exploitation des coraux grâce à un écotourisme ou grâce à la pêche, eh ben, vous allez avoir pas du tout les mêmes montages. Nous, le projet sur lequel on est engagé, c'est un projet de la protection de barrières de corail dans le golfe du Mexique, avec un montage assez intéressant, puisqu'en fait, ce qu'il se passe, c'est que vous avez en fait historiquement un acteur transfrontalier qui est en l'occurrence un véhicule financier qui est piloté par une ONG pour le compte de ces États-là. Qui s'occupe de financer en fait de l'entretien de la barrière de corail, s'assurer que vous payez les rangers qui viennent vérifier que les gens pêchent pas là où il faut pas qu'ils pêchent, qui viennent vérifier que la taxe pour alimenter ce fonds-là est bien perçue par les hôteliers du coin, enfin bon voilà, chez les hôteliers du coin. Donc ce véhicule existait déjà et en fait le montage tel qu'il a été fait, c'est que vous avez l'agence allemande de développement qui a mis de l'argent les 3 premières années pour développer un produit d'assurance. Qui fait que quand vous avez un cyclone qui passe et qui arrache les barrières de corail, vous avez un paiement qui part immédiatement en direction de ce fonds. Nous, c'est cette partie-là qu'on assure, c'est-à-dire qu'on assure la provenance des fonds, mais aussi la partie détection du cyclone. C'est-à-dire qu'en fait, on travaille avec ce qu'on appelle une assurance paramétrique. Donc, parce que le truc classique d'assurance que vous connaissez, c'est j'ai un dégât des eaux, je fais venir un mec, le mec dit « Ah, j'ai un dégât des eaux, ça coûte tant », on envoie à l'assurance vous rembourse ou pas. Hein, voilà. Et ensuite, c'est comme ça que ça fonctionne. Une assurance paramétrique, c'est tout à fait différent, mais d'accord. Et on dit « Si Météo France dit qu'il y a un cyclone de catégorie 1 qui est passé dans telle catégorie GPS », alors, il y a un virement. Donc, ce qui est arrivé là, donc ça devait être en 2000, je n'ai pas dit de bêtises, mais ça devait être 2020. Vous avez un cyclone de catégorie 1 qui a frappé la zone qui était couverte. Vous avez un virement de 160 000 euros qui est parti à l'ONG dans les quelques jours qui ont suivi. Ce qui est plutôt record hein, pour des temps d'indemnisation d'assurance. Et ensuite, ce qui se passe, c'est que le fonds mobilise ensuite des ONG locales qui recrutent des pêcheurs et des gens comme ça, qui au lieu d'aller pêcher le jour J, en fait prennent leur bateau, vont choper les coraux qui flottent, parce que quand ils ont été arrachés de la barrière, bah, ils flottent, et vont les réapposer avec un petit peu de formation, mais en fait c'est pas très compliqué, il faut juste les remettre et les ressouder, et vous avez un très bon taux, surtout si vous agissez dans les quelques jours et quelques semaines qui suivent la catastrophe, vous avez un taux de résilience qui est très très bon. Donc ça c'est le montage tel qu'il a été fait. Là ce qui est assez intéressant, c'est que vous avez la collaboration qui fonctionne parce qu'il y avait déjà une alliance internationale autour de ça, dans une zone où il y a déjà des flux financiers qui fonctionnent, vous avez déjà du tourisme, vous avez de la pêche durable, et donc en fait il y a des flux financiers qui marchent. À l'inverse, quand vous avez une barrière de corail qui est hors eau territoriale et où il n'y a aucun flux financier, ben, évidemment là, personne n'arrive à faire aucun montage pour les protéger, hein, je vous rassure tout de suite. Et la partie que je voulais vous dire, qui me semblait aussi intéressante, et c'est là aussi que j'imagine que tu vas parler aussi de la façon dont on aligne toutes ces parties prenantes de l'écosystème, notamment autour des flux financiers, comment ça fonctionne. Mais on prend un autre cas qui est la barrière de corail des Maldives. Nous, là, aujourd'hui, on est en collaboration avec le gouvernement pour savoir ce qu'on peut monter comme dispositif pour arriver à couvrir la barrière de corail là-bas. Et alors, ce qui est assez marrant, c'est que ce qui se dessine comme dispositif, ce n'est pas du tout la même chose. Ce qui se passe aux Maldives, c'est que quand vous avez une alerte de cyclone qui se déclenche, le ministère de l'Environnement prend un arrêté et on arrête toute la construction. parce que vous avez beaucoup de choses qui se font dans l'eau, hein, enfin, sur Piloti, qui prend une partie de la surface de l'eau. Et donc, c'est une source de pression pour la biodiversité marine, et notamment pour les barrières de corail. Et donc, en fait, ce qu'ils se disent, c'est que quand il y a un risque de pression supplémentaire pour épisode de chaleur ou pour épisode cyclonique, et ben ils arrêtent au moins la pression anthropique de la construction. Et donc pendant un mois, ils gèlent la construction. Donc c'est intéressant, c'est qu'on n'agit pas sur la pression sur laquelle on n'a pas la main. On diminue artificiellement pendant un mois une autre pression qui est la pression anthropique. Sauf que pendant un mois, qu'est-ce que vous avez ? Ben vous avez globalement les Sri Lankais et les habitants des Maldives qui bossaient sur les chantiers, qui pendant un mois n'ont pas d'argent. Parce qu'évidemment, vous n'avez pas d'assurance chômage ou je ne sais pas quoi. Hein. Donc vous vous retrouvez avec des gens qui n'ont pas de ressources. Et donc, en fait, il se passe quoi ? C'est que les chantiers continuent. En fait. Voilà, hein, c'est vous connaissez l'être humain. Voilà, hein. Donc le chantier continue parce que globalement, les gens, ils ont besoin de manger. Donc là, le montage qu'on est en train de faire, et c'est intéressant, ça montre juste la diversité en fait, et la complexité de ces sujets-là. C'est plutôt que quand le gouvernement prend cet arrêté, on ait une indemnisation réelle des chantiers qui sont arrêtés pour... assurer un niveau de vie minimum aux gens du bâtiment qui travaillent là et que du coup cet arrêté fonctionne. Voilà. Donc ça c'est juste pour vous donner un petit aperçu sur comment un même sujet qui est la protection des coraux on peut avoir en fonction des problématiques et des parties prenantes des solutions qui sont assez différentes et avec une question du financement. Enfin, tu l'as dit en creux, il y a au début un opérateur qui était cette chaîne de distribution allemande et ensuite il a fallu trouver un financement international. On a exactement le même problème. Là, sur le projet, par exemple, dont je vous parlais, Golfe du Mexique, le début du financement a été amorcé par la Banque allemande de développement, là, KfW. Plutôt exactement une filiale. Enfin, bon, je vous passe les détails. Eux, ils ont assuré les 4 premières années du programme, et là normalement ça doit être une taxe locale sur le tourisme notamment qui doit prendre le relais, mais évidemment c'est toujours difficile quand il y a cette source de financement qui s'arrête d'arriver à amorcer quelque chose de plus durable. Donc ça c'est des problématiques qu'on a tout le temps et qui sont très dépendantes là, aussi du contexte local. Voilà.
8: Ah, bravo.
6: Merci beaucoup. Alors, en attendant que la présentation, j'ai quelques, c'est un travers d'enseignant-chercheur, j'ai quelques diapositives, mais en attendant que ça charge, je vais juste rebondir sur des points qui ont été dits par les 3 précédents intervenants. Premièrement, sur l'importance, qui vont être présents dans ce que je vais vous raconter. Premièrement, l'importance, effectivement, des interdépendances qui sont pas que des interdépendances. Donc, on a tous des interdépendances en tant qu'organisation, en tant qu'acteur à un milieu naturel. Ce qui découle, et tu l'as très bien dit, sur des interdépendances entre parties prenantes, c'est-à-dire que les actions des uns vont avoir une influence et un impact sur les actions des autres, ce qui fait que les problèmes, comme vous le savez tous dans cette pièce, de biodiversité sont le plus souvent, toujours, pas uniquement des problèmes de sciences écologiques, mais bien des problèmes aussi sociaux et politiques, puisqu'il va bien falloir gérer, organiser ces relations entre parties prenantes. Et donc, c'est bien le thème de cet atelier. Comment est-ce qu'on crée des alliances territoriales ? Alors, ce que vient de dire Antoine aussi est très important dans ce que je vais essayer de vous raconter, qui est l'importance de la spécificité des contextes et de la manière dont les contextes vont déterminer la nature des alliances qu'il y a à construire dans chacune des situations, puisque des petits détails, que ce soit des détails sur la biologie ou l'écologie du milieu ou le fonctionnement écologique du milieu, ou des détails sur la présence d'un acteur ou d'un autre, etc., vont avoir une influence majeure sur la manière dont on va pouvoir s'organiser pour prendre en charge les problèmes auxquels on fait face. Et donc cette spécificité des contextes, qui est un peu différente, même carrément différente que dans le cas du climat, fait que sur les sujets de biodiversité, il y a une attention aux situations qui est importante à prendre en compte quand on veut avancer pour prendre en charge des problèmes environnementaux. Et par rapport à ce qu'a dit Grégoire, là, on a bien vu le lien aussi entre l'importance d'articuler des stratégies collectives pour essayer d'avancer sur de l'amélioration de bon état écologique à l'échelle d'un écosystème et des stratégies individuelles avec toute cette problématique aussi qui est quelque part comptable, c'est-à-dire comment est-ce qu'on fait la comptabilité de l'écosystème au sens large du terme, c'est-à-dire je ne parle pas du tout d'évaluation économique de la biodiversité, hein, je précise, mais comment est-ce qu'on se donne des éléments de suivi comptable de la qualité de l'écosystème et comment est-ce qu'on met ça en lien avec des éléments de suivi comptable de la bonne santé de sa propre organisation pour essayer de déboucher sur des formes de stratégie collective. Donc c'est de ça dont je vais vous parler. Ça fait l'objet d'un programme de recherche qui est la comptabilité écosystème centrée, qui aujourd'hui est un des axes scientifiques d'une chaire partenariale qui est hébergée par la Fondation fondation reconnue d'utilité publique qui est la fondation AgroParisTech. Et cette chaire s'appelle chaire comptabilité écologique. Donc je le disais tout à l'heure, on travaille à trois grandes échelles. Là, vous n'en voyez que deux, mais la troisième va apparaître. Je vais la faire apparaître tout de suite. On travaille à trois grandes échelles sur le développement de modèles comptables, donc en soutenabilité forte, c'est-à-dire orienté vers l'amélioration des bons états écologiques en ayant une approche surtout par les coûts et non pas tellement par la valeur, les coûts des actions à entreprendre pour protéger la biodiversité. Et on travaille à trois échelles, donc l'échelle des organisations publiques ou des entreprises, à l'échelle nationale, et c'est ce dont je vais vous parler, à l'échelle des écosystèmes. Donc à l'échelle des socio-environnementales, tu l'as dit aussi tout à l'heure, il y a des évolutions aujourd'hui fortes qui font que ces comptabilités sont appelées à se développer, notamment l'arrivée d'une norme qui est la CSRD, Corporate Sustainable Reporting Directive, qui va obliger quasiment toutes les entreprises européennes à faire du reporting sur leurs impacts assez détaillés sur des éléments de biodiversité. Donc tout ça, hein, donc je vais pas détailler ça, mais donc ça, il y a un certain nombre de travaux qui se développent là-dessus. À l'échelle nationale, il y a aussi un certain nombre de travaux qui ont lieu depuis assez longtemps, hein, sur comment est-ce qu'on se donne des représentations macro agrégées de la qualité écologique des territoires, y compris de la biodiversité, pour que l'État puisse un peu mieux piloter à la fois ses investissements dans la restauration de la nature et amender ce qu'on appelle la richesse de la nation. Donc ça a tout un champ de controverses et tout un champ de débats. Moi, je vais vous parler justement de quelque chose qui manque en fait dans ce tableau. En tout cas, c'est l'objet de ce programme de recherche depuis 10 ans. C'est-à-dire qu'il manque quelque chose, c'est-à-dire le développement de comptabilité analytique à l'échelle des socio-écosystèmes, à l'échelle des écosystèmes, là où se joue en réalité la possibilité de collectif d'acteurs d'améliorer la performance écologique et de se coordonner pour ça, et de reconnaître des dettes et des responsabilités collectives aussi à l'échelle de ce milieu. Donc, évidemment, quand on rentre sur la question d'un écosystème, on rentre dans tout un tas de problématiques écologiques. L'exemple de la luzerne est intéressant. On pourrait aussi prendre l'exemple des haies. Premièrement, ce qui est spécifique à la biodiversité, c'est que ce n'est pas simplement par l'impact de ce que chacun fait sur sa parcelle, pour prendre l'exemple de l'agriculture, qui va déterminer l'impact sur le milieu. C'est bien l'agencement territorial et l'agencement spatial, etc., des apports que chacun peut faire et des réductions d'impact, des impacts que chacun peut faire, qui va améliorer ou pas le bon état écologique de l'écosystème, qui est bien plus large que la parcelle, etc. Donc dans le cas de la luzerne, effectivement, la question, c'est pas simplement de savoir comment on arrive que chaque agriculteur mette plus de luzerne sur sa parcelle. Je sais pas si je suis pas du tout spécialiste du sujet, je préfère parler de haies de ce point de vue-là. Mais bien sûr, l'enjeu, c'est aussi de savoir s'il y a un agencement spatial pertinent de ces haies, qui construit des continuités écologiques, etc. Donc c'est ça qu'on veut dire, hein, quand on dit comptabilité écosystème centré, c'est qu'on se centre sur le bon état écologique de l'écosystème et donc qui demande de se poser des questions, des contributions que chacun apporte à cet écosystème relativement à ses impacts. Alors quand on commence à toucher à ça, on touche à toutes les problématiques que vous voyez autour de ma petite image, des problématiques de spécificité des contextes, d'interdépendance multiple, de valeurs et de visions du monde différentes, de cadres d'action complexes, dynamiques et incertains, de leviers d'action et de ressources qui sont distribués, de capacités de mesure aussi qui sont distribuées, et de rapports de force, d'asymétrie, de divergence d'intérêts, etc. Je ne vous fais pas un dessin. Tout ça rend compliqué le fait de déboucher sur de transformer les engagements que chacun pourrait prendre à son niveau, à l'échelle d'une entreprise, à l'échelle d'un acteur, dans des stratégies collectives qui soient efficaces et aussi équitables du point de vue de la distribution de la répartition des efforts. Donc, pour traiter ce type de problématique, on a développé un cadre comptable qui s'appelle le cadre comptable écosystème centré, qui vise à mettre en lien en fait des grandes catégories d'éléments d'attention en fait, hein, de choses à compter, donc les bons états écologiques, les pressions et les responsabilités, contributions apportées par les uns et les autres, les activités aussi que chacun peut faire, des efforts, est-ce que ça, voilà. Donc tout ça, c'est pas quand je dis comptabilité, c'est qu'on détermine pas à l'avance, hein, ce que font ce qu'il faut, comment on les remplit, c'est-à-dire que c'est un cadre qu'il faut instruire en situation. Donc en fait, c'est pas un outil au sens, disons, technique du terme, c'est une démarche qui s'appuie sur 4 étapes au moins. Bien sûr, je les présente de manière un peu linéaire, mais c'est beaucoup plus itératif et compliqué que ça, mais qui s'appuie sur déjà un diagnostic qui est à la fois écologique, social, stratégique sur le territoire, avec tout un tas de méthodes pour faire ça. Ce diagnostic stratégique, il va instruire à partir du cadre comptable la définition des comptes qui sont pertinents pour cette situation. Tout ça, c'est un travail qui est en partie collectif, hein. et qui permet de développer un certain nombre d'éléments de comptabilité qui sont ensuite support de discussion, de négociation, de dialogue entre les acteurs. Là aussi, on a développé un certain nombre de méthodes. On expérimente un certain nombre de méthodes pour faire ça, de jeux, avec l'idée que ça permet de discuter des éléments. Déjà, ça permet d'assembler dans un même cadre des métriques qu'on a, qui sont souvent très dispersées, qui sont difficiles de rassembler, qui sont de nature très différente aussi. Et ça permet aussi de discuter des liens entre les différents éléments d'attention dont j'ai parlé tout à l'heure, pour se poser des questions. Donc ça a une dimension heuristique plus qu'une dimension de machine à, dans le champ de la comptabilité critique, on dirait que c'est une machine à questions plutôt qu'une machine à répondre. Et donc l'idée, mais on n'est jamais arrivé jusque là évidemment, parce que on est dans des phases d'expérimentation, mais c'est d'arriver aussi à stabiliser des formes de co-gestion, en fait, de bon état écologique de l'écosystème. Alors tout ça pose évidemment plein de questions sur qui fait partie de ce travail, comment on définit qui est dedans, qui est dehors, comment on pose les périmètres. C'est justement ça les questions qu'on se pose aussi en expérimentant. Je pourrais répondre à certaines questions là-dessus. J'ai pas le temps de développer ça, mais on a un certain nombre de cas d'études, que ce soit sur de la protection de nappes justement dans des milieux agricoles comme Verflin, Aubergenville, où on a travaillé avec Suez, l'agence de l'eau, des collectifs d'agriculteurs, mais aussi des cas complètement différents sur des stratégies de réensauvagement et de protection de l'ours dans les Abruzzes, ou encore de protection de lagunes méditerranéennes et de rivières avec l'appui de syndicats de rivières et de PNR dans le sud de la France. Et donc il y a un enjeu de continuer ce développement-là, de pouvoir diffuser, aussi former et continuer à réfléchir sur ce type d'approche. Voilà, j'étais un peu long. Merci beaucoup.
4: Peut-être je vais commencer avec une question, après on donne la parole à la salle, non ? Ça vous va ? C'est bien, on a été très disciplinés sur le timing, bravo à nous. Moi j'ai une question, est-ce que vous diriez, donc là on a quand même beaucoup parlé d'alliances locales, de différentes parties prenantes, on a vu qu'il y avait beaucoup de, là rien que dans les slides que tu as montré, à chaque fois il y avait des natures d'acteurs très très très différents. Moi j'ai une question, du coup vous pensez que c'est quoi le principal blocage, à part d'être parvenu à établir une démarche à question de comptabilité parfaite, vous diriez que c'est quoi le principal obstacle à ce que ces gens-là s'entendent dans ce que vous avez pu, dans les démarches, peut-être les trucs pionniers auxquels vous avez assisté, vous, c'est quoi les premières sources de blocage que vous avez vues et les plus difficiles à éliminer ou le premier à éliminer, j'en sais rien.
5: Je commence. J'ai droit à deux. Je dirais que le premier, c'est le langage, que chacun puisse... On parle tous un peu de la même chose, mais de manière différente. Donc c'est déjà se comprendre entre nous, entre les différents acteurs. Et le deuxième, bien sûr, c'est les intérêts, puisque chacun, on a tous un objectif global de transition écologique, mais les intérêts sont différents de chacun. Donc il faut quand même essayer de gérer plus coopérer, plus que collaborer, en fait. C'est vraiment coopérer pour atteindre cet objectif global de transition. Et ça sous-entend que certains sont peut-être un peu plus lésés d'un côté, mais peut-être sur un autre, ils seront plus avantagés. Donc il faut avoir cette vision plus globale et macro que ce que ça va nous apporter, en fait, en termes de transition. Donc c'est changer aussi cette vision-là de rester... Bien sûr, on a un niveau projet, mais on a tous un objectif global. Donc pour moi, c'est vraiment ces deux niveaux, le langage, trouver ce langage commun à tous et trouver cet intérêt commun aussi.
6: Ça dépend vraiment, vraiment des situations. La question du langage commun, je suis d'accord. C'est pour ça que pour moi, la comptabilité peut être une grammaire commune sur laquelle on peut justement en discuter. D'autant plus si on laisse les acteurs en partie définir les catégories de cette comptabilité. Après, j'ai une divergence sur l'intérêt commun de tout le monde avec tout le monde. Je pense que justement un des points de blocage souvent quand on est sur des stratégies d'environnement, c'est qu'on a du mal à parler de stratégie d'environnement et que les acteurs d'environnement eux-mêmes ont du mal à assumer de parler de performance environnementale, de coalition, d'alliance, ce qui implique de reconnaître une certaine adversité aussi dans la capacité à défendre des préoccupations écologiques. Alors ça ne veut pas du tout dire de s'enfermer dans des démarches qui sont uniquement conflictuelles, mais plutôt d'essayer d'être sur des modèles d'enrôlement progressif au sein de cette coalition avec un point de départ bien assumé d'horizon normatif sur la question environnementale, hein, plutôt que de tout de suite être sur la construction d'un commun. Donc ça, c'est un parti pris, hein. Mais je pense que, et d'ailleurs beaucoup des recherches interventions qu'on fait consistent à accompagner les acteurs qui sont déjà porteurs de causes environnementales, hein, j'en ai cité, des syndicats de rivières, des ONG, parfois des entreprises du secteur de l'environnement, j'ai fait ma thèse avec l'une d'elles, mais à mieux assumer cette dimension stratégique de l'action environnementale et donc cette notion d'alliance qui est dans cet atelier, qui a un sens aussi dans cette conception stratégique-là.
4: Je pense que du coup, pour réagir, je pense qu'il y a quelque chose qui est lié, parfaitement lié à ces histoires de stratégie et aussi d'alignement des intérêts, c'est le rapport au temps, quoi. C'est-à-dire qu'un élu local qui a 6 ans de mandat devant lui n'a pas tout à fait le même temps qu'un PDG qui attend 6 mois les résultats de la bourse, qui n'a pas les mêmes temps qu'une ONG qui est là pour 30 ans, quoi, parce que c'est son territoire. Donc je pense que là, il y a un truc aussi qui peut rendre aussi difficile la discussion. Ouais.
7: Je peux que rejoindre ce que tu viens de dire. La dimension temporelle, elle est importante. Nous, dans notre projet, les coopératives, c'est des entreprises du temps long. À partir du moment où elles ont été fondées par les agriculteurs, elles sont là pour durer dans leur territoire. Et pour reprendre les métaphores sur le langage, l'initiateur du projet, c'est quelque chose d'assez important. Parce que l'effecteur d'un projet comme les bandes de luzerne non fauchées, ça aurait été Bruxelles, vous auriez eu une levée de boucliers, nos agriculteurs qui auraient dit encore ces gens de là-bas, pour rester poli, avec leurs idées hautes perchées qui sont un peu décalées par rapport à la sensibilité du terrain. Bon, là, quand le porteur, c'est votre coopérative, c'est-à-dire votre président qui est un agriculteur, peut-être votre voisin, et qui vous dit c'est quand même le bon sens paysan de faire telle ou telle action, tout de suite, ça passe beaucoup mieux pour avoir l'adhésion du plus grand nombre le plus vite.
4: Bon, c'était ma première question. J'en ai d'autres, mais je vous propose de garder les questions pour vous. Si ça vous va, je vais vous demander de parler fort, parce qu'on n'a qu'un seul micro. On en aurait eu deux, ça aurait été avec plaisir. Mais monsieur, vous avez levé la parole d'abord. Enfin, vous avez levé la main, allez-y. Est-ce que vous l'entendez bien? Sinon, je me lève et je donne le micro. Allez.
9: Merci. Baptiste Regnery de l'ARB Nouvelle-Aquitaine. Moi, j'avais une question sur la place du citoyen, en fait, dans ces systèmes que vous nous présentez. Parce que c'est vrai que quand on parle d'agriculture, on parle aussi d'alimentation, bien sûr, on parle de santé, on a parlé de cadre de vie. Est-ce que vous pouvez nous dire un petit peu, dans les environnements avec lesquels vous travaillez, quelle a été la place du citoyen? Comment vous arrivez à impliquer le citoyen? Parfois, il existe des collectifs de citoyens, c'est pas toujours évident, en fait, hein, de les embarquer dans ces dynamiques, en fait, de stratégie collective. Donc moi, j'étais intéressé par un peu votre retour d'expérience, votre regard sur la question.
4: Un petit tour de table.
5: Ça aurait pu être un des défis qu'on aurait pu citer pour les entreprises. Alors la licence sociale, hein, ce qu'on appelle la licence sociale, c'est vraiment très important. Et il y a maintenant ce triptyque au sein des entreprises climat, biodiversité, sociale. On se rend compte qu'en fait, on fera pas la transition sans l'aspect social, en fait. Donc c'est vrai que sur ces alliances territoriales, les entreprises essaye d'engager aussi les citoyens. Alors, c'est très compliqué. Hein. Ça reste encore très compliqué. Il y a une certaine distance aussi qui se fait naturellement. Donc, pour les embarquer sur les projets, aujourd'hui, le retour d'expérience, c'est qu'il n'y en a pas beaucoup encore qui sont impliqués. Mais il y a cette prise de conscience, comme je disais, que l'aspect social est primordial en fait pour avancer dans cette transition écologique. Et on le voit au quotidien, je pense, les résultats des législatives, etc., au niveau politique, montrent en fait que la transition écologique, c'est pas que écologique, c'est social. Et donc, c'est des sujets qui montent et qui, je pense, vont évoluer dans les années à venir.
6: Merci. Merci pour votre question, elle est effectivement très importante. Alors dans les projets d'expérimentation de ceux dont je vous ai parlé sur la comptabilité custom centrée, à part des groupes constitués ou des associations, donc des collectifs de citoyens qui se sont déjà constitués en porteurs de cause environnementale ou qui participent à nos ateliers en leur qualité d'éleveur, de maire de telle ou telle commune, etc. Donc c'est aussi des citoyens, mais c'est vrai que je vois ce que vous voulez dire, c'est au grand public, j'imagine. Eux, ils ont été impliqués hein, dans un certain nombre de nos expérimentations qu'on a fait avec la région Occitanie. Après, effectivement, je trouve que c'est une dimension qui manque pour l'instant et vers laquelle nous, on aimerait bien aller. D'ailleurs, on est en train d'y aller sur la comptabilité écosystème centré, notamment en mobilisant les arts vivants, le théâtre. Moi, quelque chose qui m'intéresse, c'est de savoir, par exemple, comment on peut faire des rituels comptables comme il en a existé dans l'Antiquité. Pharaon qui va au temple, qui note sur le mur du temple un certain nombre d'offrandes et en échange il obtient des dieux, etc. Alors aujourd'hui ils sont un peu plus tristes nos rituels comptables, c'est souvent les boards d'une grande entreprise qui se réunissent dans une salle sombre et qui présentent des comptes. Moi ce qui m'intéresserait c'est d'en faire sur la comptabilité écologique, comment est-ce qu'on rend visible et on politise, et il y a ça derrière hein, le programme en comptabilité écosystème centré, des préoccupations écologiques justement. En les rendant accessibles, en se dotant aussi d'un langage qui à la fois reconnaît les spécificités des contextes, etc., et qui en même temps permet d'avoir, bah, on disait tout à l'heure, une forme de grammaire qui permet de... Alors, c'est pas sensibiliser, c'est, encore une fois, c'est rendre visible, c'est l'idée du Parlement des choses, etc., mais par un langage spécifique qui est celui de... Donc moi, ça m'intéresse beaucoup, et on pourra en reparler si vous voulez. Mais c'est quelque chose qu'il faut faire autour de la comptabilité écologique qui a une dimension politique et publique, en fait.
7: Donc, nous, dans notre petite approche, Lidl, qui était donc la fameuse chaîne allemande de distribution alimentaire qui s'en est partie butiner ailleurs, eh ben, Lidl, c'est les citoyens. Enfin, ou du moins leurs clients, c'est les citoyens grand public, je pense, auxquels vous faisiez référence. Le problème de la notion de consomme-acteur, eh ben, s'arrête évidemment au porte-monnaie des acteurs, des consommateurs. Et donc le porte-monnaie des citoyens a été un petit peu contraint ces dernières années par l'inflation. Après, je pense aussi que c'est très important de communiquer, donc d'avoir une approche de communication positive autour de ces actions. Et c'est ce que fait l'association, ou c'est ce qu'elle faisait jusqu'à encore très récemment, avec des panneaux qui étaient en bordure de champs dans la Marne. J'en ai mis une illustration, mais ça peut être au salon de l'agriculture, ça peut être auprès des apiculteurs. Et puis à un moment, bon... Tout le monde peut se prendre par la main et agir différemment à son petit niveau individuellement.
4: Nous, à AXA Climate, on a un dispositif. Donc, il y a une partie, vous voyez, assurance, une partie où on fait du conseil. Et là, moi, je suis dans la partie formation. Et donc, on a un programme qui s'appelle la Climate School qui fonctionne depuis 4 ans maintenant. Et on est passé dans... En fait, nous, on bosse avec les salariés de boîtes. Donc, on est, par exemple, avec... différentes boîtes, BNP, Renault, peu importe, et on fait passer plusieurs dizaines de milliers de salariés sur des contenus biodiv, climat, etc. L'idée, c'est que bon, ils changent un peu les choses de l'intérieur, mais on va pas se mentir, ça va pas non plus. Vous n'avez pas transformé un comex en activiste juste parce qu'ils ont regardé du e-learning. Par contre, l'idée, c'est que de la même façon que parce qu'ils avaient eu des mails dans les années 90 au bureau, ils l'ont ramené chez eux, et il y a eu une acculturation au digital par le travail. En fait, l'idée, c'est que c'est pareil. C'est-à-dire que parce qu'ils vont avoir ces réflexions, ces alliances dans un cadre professionnel, etc., en tout cas, nous, l'ambition, c'est qu'ils ramènent ça aussi à la maison, que ça se transforme ensuite en mobilisation par le porte-monnaie ou par le vote, parce qu'on a bien vu que dans toutes ces histoires, à chaque fois, il y a quand même de la puissance publique. Je vais prendre une autre question. Madame, on va essayer de l'alterner.
10: Moi, mon collègue, j'ai en région de plus de 100 entreprises engagées RSE. Et quand vous parliez justement de comment se rapprocher des entreprises ou des citoyens qui sont engagés, je vous invite à se rapprocher de cette communauté, et parce qu'il y a une vraie attente des certains acteurs de la région pour savoir qu'est-ce qu'ils peuvent faire dans les domaines de la biodiversité. Et juste vous dire que voilà, il y a beaucoup d'entreprises qui sont à l'écoute des actions de ces genres-là. Et je vous invite aussi à se rapprocher des universitaires, des gens qui sont prêts à faire passer la parole auprès de nouvelles générations.
11: Oui, juste un complément par rapport à la comptabilité, alors écologiste ou verte. Vous avez parlé des obligations imposées aux entreprises. J'aimerais faire un petit zoom sur les obligations mineures imposées aux collectivités avec l'annexe budget vert, qui peut prêter des fois, je pense, à rigoler, tellement que, enfin, c'est faible. On porte des travaux qu'on va rendre au public, ça fait un an qu'on y travaille, sur le budget durable, où notre grammaire à nous, elle est durable, c'est-à-dire les objectifs de développement durable, qui englobent le volet économique, bien évidemment écologique et social. Voilà. Donc vous aurez une bonne pratique consensualisée nationale en téléchargement fin novembre.
4: Stay tuned. Trop bien. Est-ce que quelqu'un a une question? On a fait un homme et une femme. Vous avez une femme d'abord? Après, je vous donne la parole. Eh ouais, c'est comme ça. Sinon, on arrête les questions. Hein. Voilà. Vraiment pas? Ouais. Moi, je suis prêt à attendre 30 secondes. Hein. On fait ça normalement dans les AG. Vous êtes prêts? Ça va être très long. Exactement. Ouais. Pas du tout. Ouais. Et ça va qu'un des animateurs nous a lâché, du coup on est un peu mieux. Vraiment pas? On donne la parole à monsieur? Toute la pression est sur vous, monsieur. J'espère que votre question est incroyable.
12: Je vais donc en poser deux parce que... Vous êtes sur la Champagne? Ça marche? Vous êtes en Champagne vous-même? Oui, c'est pour ça que les terres de Champagne suivent beaucoup mieux que de Normandie en cas de pluie pour la lutte. Je sais pas. Ah oui, c'est comparable, d'accord. Ok, absolument. La question que j'avais à poser, quand j'entends Luzerne, je pense Jachère Fleury. Est-ce que vos programmes sont cumulables avec des aides pour Jachère? C'était juste une

0: vous cherchez à dégager des externalités positives à l'action croisée multi-acteurs et en fait à dégager aussi peut-être un effet multiplicateur. Vous cherchez la méthode keynésienne qui consiste à dire qu'il y a un accélérateur aux projections complexes. Alors ça dépend aussi des partenaires, ça dépend des acteurs, ça dépend des contributeurs. Selon que c'est un projet à financement avec des collectivités territoriales, État, région, collectivités, vous pouvez en mourir parce qu'en fait, ils sont chacun dans leur monde. Après, si c'est sur un territoire, et c'est là où ça commence, où vous incorporez moins d'administration, peut-être plus d'élus, peut-être moins de financement, mais plus d'innovation. Donc en fait, c'est la mesure de la possibilité de ces externalités positives pour avoir piloté des projets pour des collectivités, pour l'État ou des choses un peu improbables. Il n'y a que les projets fous qui réussissent parce qu'effectivement, ça n'intéresse personne dans les administrations. Mais comme ils se disent, bah, c'est pas grave, les laisser vivre, parce que c'est pas pour nous. Genre le marais de Tadon à ma gauche. Mais il n'y a que là qu'on est libre. Mais ça peut fonctionner aussi sur financement européen. On arrive à faire financer des comptes sur le journal intime d'un ornithorynque avec le CIRAD à l'échelle européenne avec des fonds FSE. Donc c'est pour ça que il y a des choses qui peuvent être drôles qui sont presque la création artistique dont vous parliez également. Donc pour vous, c'est les conférences gesticulées qu'il faut.
1: D'abord, une petite question sur le cumul des aides. La réponse.
2: Donc, avant la révolte, la jacquerie de janvier-février, le syndicat avait eu cette bonne idée de proposer directement aux hommes politiques qui n'avaient pas d'idée de pouvoir comptabiliser ces bandes de luzerne non fauchées comme des jachères, ce qui allait bien avec l'obligation de 3 à 4% de jachères sur les terres arables, puisque la luzerne est une culture, grande culture. Elle compte donc dans le bilan des terres arables et il fallait 3 à 4% donc de jachères sur les terres arables. Donc on a proposé ça aux autorités compétentes qui nous ont dit « Oh là là, mais à Bruxelles, c'est trop compliqué et ça ne passera pas. » Et donc ça n'est pas passé. Et donc il y a eu cette révolte. Et en février, fin février, ils se disaient « Oui, alors pour ceux qui ont des légumineuses à 7% dans la... sol, eh ben, si on va prendre en compte donc les jachères de luzerne ou de légumineuses, et puis deux semaines après, ben, il n'y avait plus d'aucune obligation jusqu'à 2027. Donc, pour le moment, on n'en parle plus. Alors, si vous avez un débouché, si vous avez un débouché derrière. Alors, ça pouvait être une jachère, on peut la faucher. On peut en avoir une exploitation économique à un moment de l'année. C'est très encadré, mais ça peut ne pas être une charge pour l'agriculteur. Et Dieu sait que les charges, on en a déjà suffisamment assez. Ça reste une perte d'activité. Les légumineuses, ce n'est pas des cultures qui sont très attrayantes au point de vue économique parce qu'elles sont mal expliquées. C'est-à-dire que nous, la luzerne, elle est implantée pour 3 ans. Ça fait un couvert végétal sur 3 ans. Mais il faut prendre sur l'ensemble de la rotation des 3 années le calcul de la marge économique. La première année, vous êtes à zéro et puis après, vous augmentez... Enfin, vous n'avez que des bénéfices puisqu'il n'y a pas de charge.
1: Merci. On arrive au bout. On va laisser Clément répondre à la deuxième partie de question.
3: Oui, merci. Je vais prendre 2 minutes pour répondre. Alors, sur la question de l'AFNOR, alors, on travaille avec l'AFNOR, peut-être pas à Nouvelle-Aquitaine, mais on a des échanges avec l'AFNOR et ce serait intéressant d'en discuter, notamment au niveau d'une association qui est en lien avec la chaire comptabilité écologique, qui s'appelle le CERCES, le Cercle des comptables environnementaux et sociaux. Et il y a des groupes de travail, notamment, qui ont des échanges avec l'AFNOR, donc je pourrais vous dire comment avoir ces échanges. Juste un point aussi sur la question des entreprises, je porte juste à votre attention, parce que vous disiez qu'on manquait d'informations pour les entreprises, etc. Il y a en ce moment un rapport IPBES qui est en cours d'élaboration, dans lequel je participe activement depuis un an, et puis j'avais participé à l'étude de cadrage de ce rapport, qui est justement qui porte sur l'évaluation des méthodes d'évaluation d'impact et de dépendance des entreprises, avec tout un tas d'autres choses. Donc là, il y a eu la période de révision de ce rapport, la révision externe de ce rapport du premier draft là, qui s'est clôturée.

0: hier, donc je ne peux pas vous dire que vous pouvez participer, mais vous auriez pu. Et donc ce rapport, il devrait sortir courant 2025. En tout cas, ce sera intéressant de le diffuser ou d'en prendre connaissance. Sur la question des budgets verts, alors oui, alors pareil, ce serait un très gros sujet. Simplement pour dire qu'il y a une différence entre ce que nous on porte, pas que au niveau écosystémique, mais aussi au niveau des comptabilités des administrations, etc., avec la comptabilité et les budgets verts. C'est-à-dire que les budgets verts, on reste dans une approche qui est quand même fondamentalement une approche de communication, si je puis dire, qui est de dire, ben voilà, on dit qu'il y a tel et tel financement sur de la restauration de rivières, on va les classer vert ou rouge, a priori, sans démonstration de la preuve du résultat que ça a sur l'écosystème, etc., et sans connexion au système de pilotage et système de gestion interne de l'organisation. Donc la comptabilité, à la fois au niveau des écosystèmes, vise à répondre à ce premier problème, et au niveau des organisations, etc., elle vise à faire ce lien avec le deuxième. Donc les budgets verts deviennent une partie d'un système comptable articulé qui irait de l'organisation à l'écosystème. Donc ça, on va faire une journée d'études probablement sur ce sujet avec la chaire comptabilité écologique un jour, quand on aura le temps de l'organiser, mais prochainement, c'est pas dans l'année qui vient. Donc on voit pareil, voilà, stay tuned. Et simplement pour votre question, oui, alors à une nuance près, c'est qu'on n'est pas du tout sur la théorie économique, c'est-à-dire qu'on n'utilise pas le langage des externalités, qui consiste à dire qu'en fait elles peuvent être internalisées, etc. On n'est pas sur ce registre-là, on n'est pas en sciences économiques, on est en sciences de gestion. C'est un peu différent, on pourra y revenir. Et donc la notion d'externalité, on n'est pas sur des échanges d'externalités des uns et des autres à internaliser par les autres. Ce n'est pas du tout la théorisation du problème, mais en revanche, vous avez tout à fait raison. C'est le bon mot. Tout le modèle comptable que je vous ai proposé, il y a une recherche d'un effet multiplicateur au niveau des contributions écologiques qui ne peuvent provenir que d'un agencement d'activités des uns et des autres et d'une coordination organisationnelle à trouver entre les activités des uns et des autres. Et c'est pour ça qu'on s'inscrit dans la comptabilité, c'est que c'est une problématique organisationnelle et non pas purement économique. Et donc voilà, mais il y a bien cette question de comment on agence des activités, des contributions pour pouvoir les tracer, en suivre les effets, réfléchir à comment on réagence l'organisation si ça marche pas, etc. Donc on est sur ce type de conceptualisation-là, et donc pas sur des raisonnements en termes d'optimisation en fait, mais avec des raisonnements en termes d'efficacité et de justice. Voilà. Mais on pourra en discuter avec plaisir. Merci.
1: Bon, on a dépassé l'horaire, donc je te laisse le mot de la fin. Et puis si vous voulez parler, je pense qu'on sera encore un peu dans le coin après. Il va falloir qu'on laisse la place, oui, à la salle d'après.
2: J'en profite aussi pour vous dire qu'il y a un rapport de l'IPBES qui va sortir à la fin de l'année, notamment pour monsieur, sur les aspects sociétaux, qui est les interdépendances entre biodiversité, climat, eau, alimentation et santé. Donc on espère, on compte beaucoup sur celui-ci pour faire avancer les sujets aussi sur les aspects sociaux. Donc voilà, un petit mot de la fin. J'espère que ça vous a plu déjà. voilà, l'aspect d'alliance territoriale, hein, c'est primordial. Hein. Je pense qu'on en est tous conscients. La difficulté, voilà, c'est de s'accorder tous ensemble avec des multiples acteurs. Et puis ce passage à l'échelle dont je parlais au tout début. Voilà, n'hésitez pas à partager vos initiatives aussi. Merci beaucoup.
1: Merci à tous. Bonne journée. À vous.
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2: Au début de l'année 2012, le label HVE, dit de haute valeur environnementale, était officiellement créé sous l'égide du ministère de l'Agriculture. Conçu pour préserver l'écosystème naturel des exploitations agricoles et réduire au maximum la pression sur l'environnement, ce label HVE, pour aussi vertueux qu'il puisse paraître, n'est pourtant pas exempt de critiques. Parmi elles, celle de l'Office français de la biodiversité, qui relevait fin 2020 que cette certification ne présente, dans la grande majorité des cas, aucun bénéfice environnemental. Au cours de cette même année 2020, la Cour des comptes a déploré, de son côté, que les différents plans consécutifs au Grenelle de l'environnement de 2007 demeurent pour l'instant très en deçà des objectifs fixés alors, notamment celui de réduire de moitié l'usage des pesticides en France à l'horizon 2018. 2018, c'est justement l'année où Valérie Murat et son association Alerte aux Toxiques, basée à Bordeaux, ont décidé d'envoyer 22 bouteilles de vin certifié HVE au laboratoire du Bernay pour détecter d'éventuelles traces de pesticides dans la composition de ces vins pourtant estampillés haute valeur environnementale. La publication des résultats de ces analyses a valu à Valérie Murat et à son association une condamnation à 125 000 euros de dommages et intérêts pour dénigrement collectif suite à une action en justice portée notamment par le comité interprofessionnel des vins de Bordeaux et près d'une vingtaine d'autres plaignants. Valérie Murat, ou quand la dénonciation des pesticides ulcère le vignoble bordelais, c'est le titre de ce nouveau numéro d'interférence. Aujourd'hui, suite de notre entretien avec Valérie Murat et troisième épisode de cette série, la genèse et les actions de l'association Alerte aux Toxiques.
3: Alerte aux Toxiques a été créée en 2016. Et en fait, donc c'était l'année où nous avons fait le plus d'actions avec Marie-Lys. Et c'était l'année, peut-être que vous vous en rappelez, du cache investigation de Élise Lucet, qui est venue dans le Médoc faire elle aussi des analyses. Nous avons fait la marche blanche avec Marie-Lys 13 jours après le cache investigation d'Élise Lucet. On avait été en relation avec les journalistes. On savait que ça allait être un électrochoc. Et Marie-Lys et moi, on se disait depuis des années, un jour, on fera marcher les gens à Bordeaux contre les pesticides dans les rues de Bordeaux, parce que ça n'est jamais arrivé, et ça, faut que ça arrive dans cette ville-là qui se rêve la capitale de l'œnotourisme, de luxe, hein, il faut que les gens sachent. Et donc le soir de cache investigation, on reçoit beaucoup de messages de gens qu'on connaît, de gens qu'on connaît pas, et qui nous disent, mais c'est incroyable, mais on tombe à la renverse, on tombe de notre chaise, mais tout ça pour produire des vins, mais on savait pas, mais... Oh. Et les gens sont très choqués. Et avec Marie-Lys, on s'envoie des messages et on se dit, mais c'est maintenant qu'il faut la faire, la marche blanche. C'est maintenant. Et on a organisé cette marche en 13 jours. 13 jours. Et on a réussi à mobiliser 1500 personnes. Et cette année-là, il y a eu beaucoup d'actions. Il y a eu aussi le Daïn devant la Cité du Vin.
4: qui venait d'ouvrir là.
3: Voilà, et qui avait été inauguré par François Hollande. Donc nous, on avait pris d'assaut la rue d'un côté, si bien que tous les journalistes et les invités officiels étaient obligés d'arriver par bateau de l'autre côté. Et à l'intérieur de la Cité du Vin, en fait, ils bloquaient l'accès de notre côté pour que les journalistes ne voient pas ce que nous, nous étions en train de faire. Et on a fait allonger, je pense qu'on était 200 personnes au moins au sol, avec beaucoup de public autour. Et on a fait allonger du monde par terre pour symboliser les victimes des pesticides, les morts au sol. Et c'était très, très visuel. C'était une grande réussite. Hein. Et il y avait eu aussi, la veille au soir, pour la première illumination de la Cité du Vin, il y avait eu une illumination réalisée par un collectif de camarades militants, où ils avaient projeté Stop Pesticides avec des projos cachés en dessous, sur les murs de la Cité du Vin, pour le premier soir. Donc c'était voilà, un truc hyper visuel et ben voilà, impossible de passer à côté. Bien sûr, les journaux s'en saisissent, les journalistes s'en saisissent. Donc nous, de toute façon, c'est évidemment ce qu'on cherchait. Et ça a fait beaucoup de bruit localement. Et puis et ben après, avec la bulle Internet, l'information circule très très vite. Et c'est vrai que cette année-là, en 2016, on avait fait beaucoup de choses. Et du coup, en fin d'année, moi et Marie-Lys aussi, on était en réflexion et on se disait « mais il faut qu'on crée quelque chose ici et pas qu'on soit rattaché systématiquement à d'autres associations qui ne sont pas forcément basées à Bordeaux et qui parfois ont un peu un décalage aussi parce qu'ils ne sont pas ici, parce qu'ils ne vivent pas ici, parce qu'ils ne travaillent pas ici, ne sont pas confrontés au quotidien, aux problèmes des ouvriers, des ouvrières et des riverains. » Et ils n'ont pas toutes les informations. Et donc, voilà comment est venue l'idée de fonder, pour nous, Alerte Toxique et le collectif Informé de Pesticides pour Marie-Lys, pour aussi avoir notre organisation à nous, et puis avoir quand même une visibilité et un nom qu'on puisse reconnaître, rattaché ici, au local, au Bordelais.
4: À la suite de ces actions collectives, vous décidez donc de faire analyser des bouteilles de vin que vous choisissez comment d'ailleurs ?
3: Alors, en général, on choisit toujours des personnes qui sont propriétaires de châteaux et aussi représentants de la filière viticole des institutions bordelaises. C'est plutôt la promotion d'une viticulture industrielle et pas de petites propriétés qui vont faire de la qualité.
4: Et donc, c'est plutôt les bouteilles issues de cette viticulture-là que vous choisissez d'envoyer au laboratoire, en quelque sorte.
3: On choisit des bouteilles qui appartiennent à des représentants de la filière, parce que, il y a une raison à ça aussi, c'est parce que ici, il y a une petite typicité bordelaise. Régulièrement, ces représentants se retrouvent sur les bancs des tribunaux administratifs à Bordeaux. Par exemple, je pense dernièrement au frère Medeville, qui avait été reconnu coupable et qui avait eu de lourdes amendes parce qu'ils avaient rajouté du sucre dans leur vin. Ou bien ils avaient...
4: Ce qui s'appelle la chaptalisation et qui est interdit en France.
3: Alors, ils avaient aussi utilisé une autre méthode pour augmenter ou faire baisser le degré d'alcool, je ne sais plus. En dehors des frères Medeville, il y en a d'autres qui ont été, par exemple, reconnus coupables d'autres faits, voilà, de pratiques qui sont interdites. Et je pense à un autre représentant... qui a été président de la Fédération des Grands Vins de Bordeaux, obligé de démissionner car 11 organismes de gestion ont mis sur la table sa présidence en disant « ce n'est plus tenable, ce monsieur ne peut plus nous représenter, il vient d'être reconnu coupable par le tribunal administratif, il a triché, donc il doit démissionner ». Et ça, c'est quelque chose de très typique à Bordeaux. Et lorsque nous faisions les analyses, en général, les gens que nous choisissions, c'était des personnes qui avaient été reconnues coupables. Et ce que nous cherchions à montrer avec cela, c'était que ces institutions sont tenues par des personnes qui ont des pratiques de mafieux. Moi, ça fait 10 ans que je dis la mafia viticole bordelaise. Très souvent, des journalistes ou des interlocuteurs, des adversaires, on va dire, me disaient « Valérie Murat, vous exagérez ». Non, j'exagère pas. Quand on triche comme ça et qu'on est aussi censé représenter et promouvoir le travail des professionnels, c'est pas honnête. Ça s'appelle de la corruption. Ces choses ne sont pas acceptables. Et c'était ça que nous, on cherchait à mettre en lumière.
2: Rendez-vous demain pour le prochain épisode de cette série. Et d'ici là, restez à l'écoute et en alerte.
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5: Le milieu associatif est décisif. En fait, c'est eux qui doivent prendre le relais. C'est-à-dire qu'une fois qu'on a mis en place tous ces aménagements, il faut les faire vivre. Et c'est ce que j'ai dit tout à l'heure. C'est-à-dire que si les usagers ne peuvent ni y avoir accès, ni y participer, on passe un peu à côté de la plaque. Donc il faut effectivement des réseaux associatifs pour faire vivre tout ça. Alors ça peut être au sein même d'une résidence. Hein, et il y a des résidences où il y a des bonnes volontés qui se manifestent, ou s'appuyer effectivement sur des associations qui vont vraiment animer tout ce qui a été mis en œuvre et rendre effectivement tout ça assez pérenne sur une durée digne de ce nom.

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Je voudrais simplement dire que la préservation et la valorisation de la biodiversité, ce n'est pas uniquement un enjeu d'agroécologie, c'est un enjeu de façon plus générale pour l'humanité. Certains disent, je ne sais pas comment ils font exactement pour le mesurer, mais que les sols représentent 40% de la biodiversité qu'on a sur la planète. Or, on ne sait pas de quoi l'avenir sera fait. On ne sait pas à quelles difficultés l'humanité devra faire face dans le futur. On ne savait pas dans les années 70 qu'il y aurait le sida. On ne savait pas dans les années 80 qu'il y aurait l'Ebola. Il se trouve qu'en ce moment, il y a par an 15 000 décès liés au niveau mondial, liés à la multirésistance aux antibiotiques. Et on a eu un papier remarquable qui a été publié dans Nature en janvier de cette année, qui fait état de la découverte d'un nouvel antibiotique pour lequel il n'y a aucune résistance à aucun des germes qui affectent l'humanité pour l'instant. Et on voit bien que cette ressource-là, elle est essentielle pour le futur.

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0: les choix, c'est quoi? C'est principalement, c'est la santé. C'est se dire que si on mange mieux, ben, on est plus en forme, on vit plus longtemps. Et aujourd'hui, dans nos écoles, nous, on a fait un choix très fort. C'est de dire que ben, 30% de l'alimentation de nos enfants serait issue de l'agriculture biologique. Dès que je suis arrivé en 2014, j'ai voulu créer une AMAP. Aujourd'hui, on a trois AMAP. Elles sont ici au centre-ville, parce que bien sûr, vous avez vu que notre centre-ville est plutôt un cul-de-sac. Je voulais que par ce biais de AMAP, que je pensais qui n'allait pas fonctionner très très fort, je le sentais plutôt modeste, ça allait faire revenir des gens dans le centre-ville. Ça a un succès fou. Les gens sont pour ça. Je crois qu'il faut qu'on parle.
1: Ça crée du lien.
0: Voilà, il faut que l'on explique les choses. Tout se passe par ce lien et ce dialogue. Et la map, on a commencé par une AMAP légumes, de là s'est créée une AMAP viande, il s'est créé une AMAP volaille, et là il se parle là maintenant d'en faire une pour les fromages. Donc vous voyez, moi depuis 2014, sur les AMAP, ça dépasse même ce que je pensais pouvoir faire.

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1: Bonjour et bienvenue dans les infos durables. Eh bien, aujourd'hui, deux infos à vous communiquer. L'une est plus particulièrement axée sur Grenoble et son université qui organise les 16 et 17 juin. Journée d'études du Forest Hub. Le 16 juin, ce sera donc plutôt un travail d'études et le 17, un travail donc consacré à une sortie sur le terrain. Si vous êtes sensible donc à ce qui se passe à Grenoble côté écologie, je vous rappelle 16 et 17 juin à l'université. Et puis, on va s'intéresser aussi à une autre manifestation qui, elle, se déroulera à Montpellier. Du 1er au 5 juin, c'est la conférence donc, du microclimat, de l'écologie et de la biodiversité. Après Anvers en 2022 et Helsinki en 2024, eh bien, cette conférence se tiendra à Montpellier du 1er au 5 juin, comme je vous le disais. Elle fédère des chercheurs et chercheuses passionnés par les études du microclimat, par les variations de température. En croisant observations de terrain, modélisation, données de télédétection et approche interdisciplinaire, ce réseau contribue à mieux comprendre comment ces gardiens locaux influence la biodiversité. Au-delà des présentations scientifiques, le MEB 2026 à Montpellier sera un espace d'échange privilégié entre chercheurs, gestionnaires et acteurs du monde forestier. Écologues, forestiers, modélisateurs, gestionnaires, acteurs de territoire, rendez-vous du 1er au 5 juin à Montpellier. À bientôt pour un prochain rendez-vous.
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1: Bonjour et bienvenue dans les infos durables. Aujourd'hui, on va partir pour Tarbes. Bon, en tout cas, une manifestation se déroulera les 15 et 16 juin prochains. Il s'agit d'une formation sur les inégalités sociales et la santé, du constat à l'intervention. La réduction des inégalités sociales est un enjeu central de santé publique. C'est inscrit dans la stratégie nationale de santé. Elle figure dans les priorités des agences régionales de santé, les ARS. Donc, contrairement à ce qu'elles pourraient laisser a priori paraître, ces interventions en santé peuvent améliorer la santé tout en contribuant à aggraver les ISS. Les nombreuses actions locales des intervenants de terrain constituent une expérience riche d'enseignement, souvent peu décrite, évaluée ou transférée, qui servirait à mieux travailler sur ces enjeux. Cette formation propose aux porteurs de projets en santé d'acquérir des outils dans le but d'adapter leurs interventions en fonction de leur impact sur les déterminants sociaux de la santé et les inégalités sociales. Voilà, donc pour en savoir plus, eh bien, vous pouvez vous adresser au service formation de Santé Occitanie. C'était au 05 61 77 87 11 ou à la référente handicap Michel Olivan au 05 61 77 87 11 aussi. C'est organisé par le DRAPS Occitanie et ça aura lieu, je vous le rappelle, les 15 et 16 juin prochains. A bientôt pour un prochain rendez-vous sur l'antenne de Radio Terre.

dire, j'ai un petit ami. 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

Savoie. 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
2: Je me rappelle de une cinquantaine d'années, je me rappelle à des feux rouges sur Toulouse où vous voyez un gars ouvrir une porte, sortir son cendrier et le vider. Aujourd'hui, on n'a plus du tout ça. Et tant mieux. Il faut qu'on continue à expliquer, à éduquer. C'est malheureux à dire, mais c'est éduquer. Mais se dire aussi que le développement durable, il n'est pas fait pour la ville voisine. Il est fait pour tout le monde. Et même si on fait une petite action, et moi j'ai l'impression de ne pas faire de grandes actions quand même, hein, mais que toutes les petites actions que je fais, cumulées, ça peut faire des choses bonnes pour la santé. J'insiste sur ça parce que c'est vraiment vers ça que je souhaite faire passer ce message. C'est bon pour la santé.

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Depuis qu'on a mis en place ces lignes d'autobus Linéo, on s'est rendu compte que le recours aux autobus qui, ces dernières années, pâtissaient d'un mauvais rendement ou d'une désaffection de la part des Toulousains et des métropolitains, eh bien, il y avait le phénomène inverse qui s'était amorcé et que c'était un véritable succès que ce recours à ces autobus et que les Toulousains avaient compris le message et donc avaient retrouvé, je dirais, la route de l'autobus et nous conforter dans le fait qu'effectivement c'était un bon choix. Voilà. Après, il y a les autres infrastructures, la troisième ligne de métro, il y a le renforcement de la ligne A, tout ce qui, en fait, va permettre aux Toulousains de se déplacer sans émettre de gaz à effet de serre.

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le préjudice écologique, à, si vous voulez, c'est quelque chose qui est abordé souvent à l'occasion de crises, lors de grands accidents. Ou... Surtout, d'ailleurs, les plus connus sont les accidents maritimes, type Erika, Prestige, Exxon Valdez, Samoco Cadiz, et j'en passe. Mais bien évidemment, le préjudice écologique ne se réduit pas à ces grandes catastrophes. Souvent, ce sont de petits préjudices. Et depuis maintenant quelques années, le droit français, qui n'est pas organisé pour gérer des préjudices qui toucheraient à la nature sans qu'il y ait de relation avec l'homme ou de relation avec un collectif humain, ne permet pas de réparer correctement. Donc il y a une réflexion qui est menée par pas mal de personnes, notamment des gestionnaires de territoire, les gestionnaires de territoire, pour être clair, c'est aussi bien des organismes publics que quelquefois des associations, et qui sont confrontés à ce préjudice. Donc qui ont réfléchi avec d'autres, avec des professeurs de droit, avec des avocats, maintenant des assureurs nous rejoignent et beaucoup d'autres. Et nous avons depuis quelque temps essayé d'avancer pour qu'à un moment ou un autre, au-delà, si vous voulez, du droit français qui ne reconnaît, alors je vais essayer de vulgariser un maximum mon propos, mais en gros, si vous voulez, le droit français est pensé de manière anthropocentrique. Il faut toujours qu'il y ait un lien à l'homme. Donc la nature n'a pas de personnalité. La nature n'ayant pas de personnalité, à partir du moment où on veut l'indemniser, ça devient compliqué. Alors vous allez me dire, il y a effectivement eu des avancées. Il y a la loi LRE, mais qui est un... Et l'avocat qui est auprès de moi, Maître Mabil, vous éclairera peut-être un petit peu là-dessus, qui est un régime administratif et qui n'est actionné que par le préfet. Qui effectivement est une loi qui c'est la loi sur responsabilité une loi sur responsabilité qui est passée en 2008 je crois 1er août 2008 mais qui est une loi si vous voulez qui n'a jamais connu d'application en France à ce jour.

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0: Oui, pour meurtre. 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
2: Allez, au revoir.

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1: Bonjour et bienvenue dans les infos durables. Aujourd'hui, on va parler de la fête des mares. Les mares, c'est ces petites étendues d'eau. Donc, eh bien, cette année, du 6 au 14 juin, on les fêtera comme chaque année en France. La fête des mares, elle revient pour sa 11e édition autour de la thématique les mares, éveiller et transmettre. C'est donc du 6 au 14 juin. Il s'agira de participer à des activités qui seront proposées un peu partout sur le territoire français. L'objectif est de sensibiliser le grand public à la protection des mares, de montrer la richesse faunistique et florale de ces écosystèmes, de transmettre les pratiques de bonne gestion et les initiatives mises en place pour préserver ces milieux. Une fête dédiée à la protection des mares et donc des zones humides dont on connaît l'importance. Si vous voulez en savoir plus, eh bien vous allez sur internet avec forum-zone-humide.org. A bientôt pour un prochain rendez-vous sur l'antenne de Radio Terre.
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1: Bonjour et bienvenue dans les infos durables de Radio Terre. Et aujourd'hui, on va parler de OptiMix 2026. C'est un symposium qui va parler de l'adaptation de la gestion forestière au changement climatique, moduler la composition et la densité des peuplements et contrôler la pression du gibier. Voilà, ça se passera à Nogent-sur-Vernisson en France, donc à l'espace des étangs, du 8 au 12 juin. Donc, installé en forêt dominiale d'Orléans, le dispositif OptiMix explore depuis plusieurs années les effets combinés des trois facteurs majeur sur le fonctionnement des forêts tempérées, la composition des essences, la densité des peuplements et la pression d'abroutissement par les ongulés sauvages. Ces leviers sylvicoles sont au cœur des débats actuels sur la résilience des écosystèmes en France face à la hausse des températures et aux sécheresses. Trois grands axes donc sont au programme, la biodiversité et écologie des communautés, le fonctionnement physiologique, donc la croissance des périssements résistants au stress climatique et la régénération forestière et le rôle de la grande faune. Effet de la sylviculture et des ongulés sur la régénération, la fertilité des sols et le cycle du carbone. Ces thématiques visent à favoriser les échanges interdisciplinaires et à construire des passerelles entre la recherche et la gestion opérationnelle. Voilà pour cette manifestation qui se tiendra à l'espace des étangs en Nogent-sur-Vernisson, c'est dans le Loiret, du 8 au 12 juin prochain. A bientôt pour un prochain rendez-vous sur l'antenne de Radio Terre.

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0: Lynn White Jr., les racines historiques de notre crise écologique. Lynn White Jr., né en 1907 et mort en 1987. Historien américain, théologien protestant, fils de pasteur presbytérien et professeur d'histoire médiévale à l'université de Princeton, puis à l'Université de Californie à Los Angeles, spécialiste de l'histoire des sciences et des techniques de la chrétienté latine. Il défend la thèse selon laquelle la tradition judéo-chrétienne occidentale serait à l'origine de notre attitude excessivement anthropocentrique envers le monde naturel, laquelle a rendu possible son exploitation technologique et scientifique sans limite. Cet article, republié en 1968 dans Machina XDO, Essays in the Dynamism of Western Culture, qu'il inscrivait dans l'ensemble de l'historiographie culturaliste de l'auteur, a été republié dans quantité d'anthologies environnementalistes anglo-saxonnes. Il a suscité un commentaire quasi continu depuis sa parution. Extrait de « Les racines de notre crise écologique » 1967. L'émergence, dans la pratique la plus largement répandue, du credo de Francis Bacon, selon lequel la connaissance scientifique signifie « pouvoir technique sur la nature », peut rarement être datée avant 1850 environ, excepté dans les industries chimiques, où elle est anticipée au XVIIIe siècle. Son acceptation, comme une forme normale d'activité, pourrait bien marquer le plus important événement depuis l'invention de l'agriculture dans l'histoire humaine, et peut-être même dans l'histoire non humaine de la Terre. Presque aussitôt, la nouvelle situation entraîna la cristallisation du nouveau concept d'écologie. En effet, le mot « écologie » apparaît pour la première fois dans la langue anglaise en 1873. Aujourd'hui, moins d'un siècle plus tard, l'impact de notre espèce sur l'environnement a tellement augmenté qu'il a changé dans son essence même. Lorsqu'on utilisa les premiers canons au début du XIVe siècle, ils affectèrent l'écologie en entraînant les artisans à envahir les forêts et les montagnes pour trouver plus de potasse, plus de soufre, plus de minerais de fer et de charbon de bois, avec comme conséquence l'érosion et la déforestation. Les bombes thermonucléaires sont d'un tout autre ordre. Une guerre qui les utiliserait pourrait modifier le patrimoine génétique de toute vie sur cette planète. Vers 1885, Londres avait un problème de smog provenant de la combustion de la houille maigre, mais notre consommation actuelle de combustibles fossiles menace de transformer la chimie de l'atmosphère du globe tout entier, avec des conséquences que l'on commence à peine à évaluer. Avec l'explosion démographique, le carcinome de l'urbanisme désordonné, les eaux d'égout et les déchets formant désormais de véritables couches géologiques, il est certain qu'aucune créature autre que l'homme n'a jamais réussi à souiller son nid en un temps aussi court. Les appels à l'action ne manquent pas. Mais les propositions spécifiques, bien que valables à un niveau individuel, semblent trop partiales, insuffisantes, négatives. Interdire la bombe, déchirer les affiches publicitaires, donner des contraceptifs aux hindous et leur dire de manger leurs vaches sacrées. La solution la plus simple, en face de tout changement suspect, est bien sûr de l'arrêter. Ou mieux encore, de revenir à un passé idéalisé de manière romantique, faire que ces vilaines stations à essence ressemblent à la chaumière d'Anne Hathaway ou, dans le Far West, à des saloons de villes fantômes. La mentalité du retour à la nature sauvage préconise invariablement une écologie surgelée, que ce soit San Gimignano ou la Haute Sierra, dans l'état précédant le premier Kleenex jeté. Mais ni l'atavisme, ni l'enjolivement ne résoudront la crise écologique de notre temps. Que devrions-nous faire ? Personne encore ne le sait. Tant que nous ne réfléchissons pas au fondement, nos mesures spécifiques peuvent produire de nouvelles répercussions encore plus graves que celles auxquelles elles sont censées remédier. Pour commencer, nous devrions essayer de clarifier notre manière de penser en examinant, dans une perspective historique de longue durée, les présupposés qui sont au fondement de la science et de la technique moderne. Traditionnellement, la science avait une orientation aristocratique, spéculative, intellectuelle. La technique était socialement inférieure, son orientation était empirique et pratique. La fusion tout à fait soudaine des deux, vers le milieu du XIXe siècle, est certainement liée aux révolutions démocratiques contemporaines et légèrement antérieures qui, en réduisant les barrières sociales, ont conduit à affirmer une unité fonctionnelle du cerveau et de la main. Notre crise écologique est le produit de l'émergence d'une culture démocratique entièrement nouvelle. La question est de savoir si un monde démocratisé peut survivre à ses propres implications. Nous ne le pouvons probablement pas, à moins de repenser nos axiomes. Il y a une chose qui est si évidente qu'il semble stupide de l'expliciter. La technique et la science moderne sont toutes deux spécifiquement occidentales. Notre technique a assimilé des éléments provenant du monde entier, notamment de la Chine. Toutefois, partout de nos jours, que ce soit au Japon ou au Nigeria, la technique qui triomphe est occidentale. Notre science est l'héritière de toutes les sciences du passé, spécialement peut-être des œuvres des grands savants de l'islam du Moyen-Âge, qui ont si souvent surpassé en compétence et en perspicacité les Grecs de l'Antiquité. Par exemple, Al-Razi en médecine, Ibn al-Haytham en optique ou Omar Khayyam en mathématiques. En réalité, pas mal d'œuvres de ces génies semblent avoir disparu dans l'original arabe et ne survivent que dans des traductions latines médiévales qui contribuèrent à poser les fondations des développements occidentaux ultérieurs. Aujourd'hui, tout autour du globe, toute la science qui compte est occidentale dans son style et sa méthode, quelle que soit la langue ou la couleur de peau des scientifiques.
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Donc la deuxième cible, ça sera d'essayer d'intensifier la communication sur les modalités de déplacement. Il faut savoir que, par exemple, Toulouse Métropole investit chaque année 6 millions d'euros. Je dis bien 6 millions d'euros, c'est une très grosse somme. C'est le seul budget qui n'a pas fait l'objet de réductions drastiques sur les années à venir, sur le budget de la métropole. 6 millions d'euros pour entretenir et développer les pistes cyclables sur la grande métropole. Eh bien, il me semble que si on arrive à convaincre les gens que c'est bon pour leur santé et c'est bon pour l'environnement de prendre la bicyclette plutôt, ou le transport en commun plutôt que la voiture à combustion thermique, eh bien, là, on aura beaucoup, beaucoup progressé tous ensemble, collectivement.

0: le développement durable doit être local. Il doit être aussi local pour la terre que pour la mer. Or, les mesures qui sont prises, l'État vous dit, la mer et les océans, c'est moi, ce n'est pas vous. Il a fallu attendre la mise en place de parcs naturels marins pour voir la démocratie locale participer à des orientations, pas des prises de décision, parce que l'État reste toujours là-dessus, participer, faire des propositions pour exploiter, protéger les richesses naturelles marines. Donc là encore, il faut qu'on rentre dans une démarche de rénovation de ce mode de gouvernance. Et je le dis toujours, faites confiance aux élus locaux. Et je crois que de Paris, d'en haut, on ne fait pas suffisamment confiance aux élus locaux, parce que l'État, à travers cette loi sur la biodiversité, essaie de reprendre la main en disant « Oui, mais la biodiversité, c'est une mission régalienne. » La mission régalienne de l'État ne doit pas créer des cloisons entre l'État et les collectivités locales, l'État et le citoyen. Il n'y a pas mieux qu'un pêcheur pour protéger son milieu, parce qu'il sait que si demain il n'a pas de poisson, il ne pourra plus vivre.
1: Mm-hmm.

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1: Contrairement à ce qu'on croit, la forêt avance. Pour mon département, le département du Lot, la forêt a multiplié par 3 depuis la Révolution et par 2 depuis le début du siècle. Donc, beaucoup disent que les gens déboisent, que la forêt disparaît, mais les chiffres sont là pour nous prouver que la forêt est importante, qu'il faut savoir s'en servir. C'est de l'énergie renouvelable et il faut pouvoir la mobiliser.

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1: Bonjour et bienvenue sur l'antenne de Radio Terre dans ces infos durables. Aujourd'hui, on parle d'une session de formation qui aura lieu du 15 au 19 juin, organisée par l'ANACT-FR. Donc, il s'agit de manager, c'est tout un travail. Constat est maintenant documenté et partagé. Dans les entreprises françaises, les modes de management doivent évoluer pour mieux faire face aux défis, les risques psychosociaux, phénomènes d'usure, transformation du travail ou encore quête du sens du travail. Les caractéristiques des formes de management qui contribuent à la qualité de la vie et des conditions de travail sont en parallèle mieux connu, un management qui veille au développement des personnes au travail, à la performance globale de l'entreprise. C'est un management participatif, à l'écoute des réalités de terrain et en soutien du travail de tous et de toutes. La Semaine pour la qualité de la vie et les conditions de travail 2026 sera l'occasion de partager des repères et des témoignages de professionnels. Donc ça se passera le 15 juin au matin notamment, et puis en après-midi il y aura une conférence autour de manager, c'est tout un travail. Ça se passera à Paris au ministère du Travail et des Solidarité. Et si vous voulez en savoir plus, eh bien vous allez sur le site de anact.fr, anact.fr. A bientôt pour un prochain rendez-vous sur l'antenne de Radio Terre.
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1: Bonjour et bienvenue sur l'antenne de Radio Terre. Et bien aujourd'hui, on va parler du Talent pour la planète. C'est la 6e édition. Elle se tiendra à Paris le 9 juin prochain. C'est un événement positif qui décode les transitions écologiques et sociales. Elle a pour vocation, donc, cette manifestation d'acculturer le grand public en décryptant les avancées des organisations et leur chemin vers les transitions écologiques, mais aussi sociales. En mettant en avant les talents qui portent ces enjeux et les formations qui accompagnent ces transformations, il s'agira de donner des clés de compréhension sur les métiers et compétences et développer pour agir et accélérer ces transitions. Pour la planète, c'est donc s'installe au 104 à Paris le temps d'une journée pour comprendre, mobiliser et engager. Et c'est le groupe AEF ainsi que ProDurable qui unissent leurs expertises pour organiser cette manifestation 6e édition du genre, je vous le rappelle. Talent pour la planète le 9 juin prochain à Paris. A bientôt pour un prochain rendez-vous sur l'antenne de Radio Terre.

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1: On a compris qu'on avait des richesses patrimoniales et qu'il fallait qu'on les mette en valeur et que donc on réfléchisse à un aménagement plus respectueux des richesses qu'on avait. Pour ça, on n'était pas capable en régie de mener ce travail. On a choisi un bureau d'études. On a constitué pour ça un cahier des charges assez précis pour sélectionner un bureau d'études capable, dans l'aménagement qu'il allait proposer, de prendre en compte réellement ces richesses. Et pas simplement dans un diagnostic partagé de dire que oui, on a trouvé des traces médiévales, c'est très bien, on les a prises en photo et on va les mettre à la maison de la mémoire, parce qu'on a une maison de la mémoire à Sainte-Afrique. Non, plutôt que ça, comprendre dans quelle mesure, avec les ressources financières qui sont celles de Sainte-Afrique et pas de Versailles, comment on pourrait quand même réussir à valoriser et à intéresser des partenaires et de potentiels investisseurs pour investir et aménager ce quartier. Oh,

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1: Bon, la coque tropicale de la Porte Dorée est un petit peu particulier dans l'environnement des aquariums publics.

0: entre zéro, en tout cas quelques semaines, à sans doute plus de 100 ans. Donc, faire venir ces gens-là, bah, peut-être que ça passe effectivement pour avoir Nemo. Les requins, je passerai parce que je suis pas un adepte fou des requins dans les aquariums.
1: Mettez bien le micro sur le menton.
0: Je ne suis pas un adepte fou des requins dans les aquariums, mais voilà, on a Nemo effectivement parce que le jeune public veut voir Nemo absolument. Mais c'est une occasion finalement de passer un discours parce que ces animaux qui sont présentés dans nos aquariums, eh bien évidemment, sont entourés bien sûr de mystères, mais aussi de tout un message pédagogique, notamment pour la préservation de la biodiversité. Alors je vais continuer, je suis très bavard, hein, vous m'arrêterez.
1: Vous inquiétez pas.
0: Je vais prendre un exemple, notamment des actions de nos aquariums, des aquariums publics et des aquariums français en particulier, dans cette action de protection. L'une des missions de nos institutions, c'est de participer à la conservation des espèces. Et de nombreuses fois, eh bien, il nous arrive de travailler sur ces grands programmes de conservation et finalement peut-être d'apporter une petite pierre dans l'édifice de la protection avec de la mise au point de techniques de reproduction et de sauvegarde de ces animaux dans nos institutions. Et puis ensuite, donc, de permettre, notamment pour les poissons d'eau de mer, qui sont un vrai problème, de tendre vers une diminution, voire, j'espère un jour, l'arrêt d'un prélèvement dans le milieu naturel. On pourra sans doute, et les questions vont peut-être venir sur ce sujet-là.
1: Ce à quoi les eaux terrestres, si j'ose dire, sont obligées.
0: Ah, tout à fait, absolument. Hein. Donc, et c'est vrai que en ce qui concerne les aquariums, il faut considérer l'eau douce et l'eau de mer. Et en eau douce, on est quasiment dans le schéma des parcs zoologiques animaliers terrestres avec 90% des espèces qui sont présentées, qui sont élevées en captivité. Donc ça, c'est vraiment quelque chose d'important. Donc transmettre, c'est notre mission, passer des messages pédagogiques et puis travailler un petit peu en sous-main, en collaboration d'abord en réseau avec les différents aquariums européens, français et même internationaux. Et puis de travailler aussi avec la recherche, puisque nous sommes aussi des lieux où les chercheurs peuvent venir observer des animaux et donc faire avancer la connaissance sur ces sujets-là.

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On ne peut pas admettre, on ne peut pas imaginer une telle croissance à travers un monde de 8 ou 9 milliards de personnes sans des règles nouvelles économiques qui nous permettent de réconcilier la croissance économique avec la protection du climat et avec la protection de l'environnement. La durabilité est devenue le grand défi de notre génération. L'économie de l'avenir devra se caractériser et se caractérisera par une utilisation des matières premières et des ressources beaucoup plus judicieuses et efficaces que celles dont nous avons fait preuve dans le passé.

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1: Bonjour et bienvenue sur l'antenne de Radio Terre. Aujourd'hui, eh bien, on va parler des infos durables avec une manifestation qui se tiendra le mardi 9 juin de 9h à 17h. Il s'agira d'une manifestation sur la santé et l'environnement, un atelier qui proposera un apport théorique sur les notions de promotion et d'éducation en santé et les différentes dimensions qui composent la santé environnementale. Il s'agit surtout d'un espace pour découvrir des méthodes d'animation, expérimenter des outils comme support pour vos actions auprès des publics. Les objectifs sont de se repérer parmi les notions de promotion et d'éducation de santé et d'environnement, de découvrir et d'expérimenter des outils pédagogiques et de connaître les structures et les lieux ressources de ces outils pédagogiques. Si vous voulez en savoir plus sur cette journée pédagogique pour l'environnement, qui, je vous le rappelle, se tiendra le 9 juin, eh bien, vous pouvez contacter donc Santé Cantal au 09 85 04 23 55. Tout cela est organisé par le CPIE d'Auvergne, que vous pouvez aussi joindre par ailleurs au 04 71 45 62 88. À bientôt pour un prochain rendez-vous sur l'antenne de Radio Terre.

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1: Bonjour et bienvenue dans les infos durables. Aujourd'hui, on parle de la semaine du développement durable. C'est une semaine donc qui va se tenir du 30 mai au 5 juin prochain. C'est officiellement donc la semaine européenne du développement durable. Côté terrain, c'est une période idéale pour des ateliers éco-gestes et économie circulaire, des temps collectifs autour du sens et de l'impact, des animations participatives ou une action symbolique intégrée à une démarche annuelle. Cette semaine ambitieuse s'articule autour d'un objectif commun, sensibiliser chacun d'entre nous aux pratiques quotidiennes qui favorisent une démarche citoyenne responsable. Il s'agit de mettre en lumière les actions concrètes que nous pourrons tous adopter pour construire un avenir durable et équilibré pour notre planète. Que vous soyez une entreprise ou un individu, cette semaine du développement durable est l'occasion idéale de prendre conscience de l'impact de nos actions et de trouver des solutions innovantes pour préserver notre planète. Il y aura certainement quelque chose autour de chez vous, donc, pour la semaine du développement durable qui aura lieu cette année du 30 mai au 5 juin. À bientôt pour un prochain rendez-vous sur l'antenne de Radio Terre.

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1: Bienvenue dans notre nouvelle matinale de la BRIC, la Brigade Régionale d'Interpellation Climatique, l'agence climat de l'association Planète RSE. Nous sommes en direct live des locaux de La Mêlée à Toulouse et nous sommes aujourd'hui donc réunis pour évoquer un sujet important.

0: qui concerne les trajectoires carbone et faire un zoom sur les réglementations internationales et européennes sur ce sujet. Et nous avons donc tout un tas de personnes experts ou plutôt côté dirigeant, pas forcément experts, autour de la table avec qui nous allons échanger. Nous avons eu l'occasion, grâce à Thomas Châtel, animateur de la VRIC, dans une première partie non enregistrée, d'échanger sur ce contexte général concernant la réglementation, concernant les plans climat qui peuvent exister au niveau national ou au niveau international. Thomas, alors, on n'a pas les supports, mais je rappelle aux auditeurs que vous pouvez retrouver les supports qui ont été présentés ce matin. Le côté synthétique de ces supports est vraiment plutôt sympathique. Vous pouvez les retrouver donc à côté de nos podcasts. Mais Thomas, est-ce que tu peux nous rappeler en quelques mots les grandes lignes de ce que tu as présenté ce matin concernant donc ces fameux voilà, schémas concernant les trajectoires à carbone en France et au niveau international?
1: Bien sûr, bonjour à tous. Pour bien comprendre le contexte dans lequel on évolue et pourquoi en fait on parle de stratégie bas carbone, il faut remonter au plus récent, au niveau des accords de Paris. Alors, ce que nous disent les accords de Paris, c'est qu'il faut, grosso modo, c'est un consensus international qui dit qu'il faut limiter le réchauffement climatique et maintenir l'augmentation de la température moyenne en dessous de 2 degrés et de poursuivre les efforts pour limiter cette augmentation à 1,5 degré. D'autre part, les accords de Paris introduisent la notion de capacité d'adaptation au changement climatique, qui est un aspect, un volet un peu oublié des accords de Paris,
0: dont
1: mais qui
0: nous
1: a le
0: avons
1: mérite
0: régulièrement
1: d'exister.
0: reparlé au niveau de la BRIC, justement pour
1: Tout à
0: attirer
1: fait.
0: l'attention sur le fait qu'il ne fallait pas oublier ce côté adaptation.
1: Et on en met un point d'honneur justement à appuyer le volet adaptation qui est un point important dans tout ce qui est stratégie climat. Également, troisième point des accords de Paris, ça va être de mobiliser des financements, donc ce qu'on avait appelé le pacte vert, qui est un balancier entre financer les pays en voie de développement par les pays déjà développés. Alors, ces accords de Paris sont mis à jour tous les 5 ans. Et la France notamment l'a mis à jour pour 2020 en 2023 et pas
0: Voilà.
1: encore pour 2025.
0: Ce que tu nous as dit ce matin qu'on avait noté, c'est que la France est rarement à l'avance sur ces sujets, plutôt à la bourre. Et cette année encore, on attend les engagements, fait la mise à jour des engagements nationaux avec la perspective de la COP 30 qui arrive au Brésil en novembre, où tous les pays sont censés présenter quelque part la mise à jour de leur propre plan de trajectoire carbone. Voilà.
1: Tout à
0: Donc,
1: fait. On espère que cette mise à jour va être disponible pour cette COP 30.
0: voilà,
1: Une fois qu'on a le
0: ouais.
1: contexte un peu global des accords de Paris, chaque pays en fait met et va déployer pas mal de stratégies pour répondre au niveau des accords de Paris et pour mettre en œuvre en fait les engagements qu'ils ont pris lors de cette COP en 2015. Et notamment en France, on va avoir ce qu'on va appeler la stratégie nationale bas carbone, qui vise notamment la neutralité carbone en 2050, la programmation pluriannuelle de l'énergie, qui est en cours de révision et qui peine un peu à sortir et à se mettre d'accord, et également le PNACC, le Plan national d'adaptation au changement climatique. Donc tous ces plans et ces stratégies, en fait, vont influencer et permettre aux entreprises de se projeter dans ces trajectoires, ces objectifs qui sont soit chiffrés comme la stratégie nationale bas carbone ou le PPE, ou alors avoir des leviers d'adaptation par rapport au PNAC.
0: Et on remarquait que, en fait, tu nous faisais remarquer qu'il y avait en même temps des objectifs, puis je dirais des orientations transversales qui concernent tous les secteurs et des orientations sectorielles pour que chacune des activités concernées puisse après définir ses propres moyens d'atteindre les objectifs globaux, je dirais, définis au niveau national. Voilà.
1: Oui, tout à fait. En tout cas, la stratégie nationale bas carbone introduit des objectifs chiffrés de façon globale, les décline sur certains secteurs et donne à côté des axes et des leviers d'action pour un peu donner les moyens d'agir.
0: Merci Thomas pour ces précisions. Et ce qu'on a vu ce matin, c'est que tout ça se décline de façon transversale. Donc, il y a un volet transversale au niveau de l'ensemble des activités, un peu globale, systémique, comme on dit, et des approches, des orientations sectorielles, que donc, suivant bien sûr, les grands sujets, les professionnels, les acteurs de ces domaines sont censés faire référence à ce plan national pour faire les efforts, que ce soit au niveau atténuation et adaptation. Voilà. On disait, tu le disais toi-même, que la France n'est pas au mieux en termes de délai, en termes d'engagement, même si on espère que d'ici la prochaine COP, il y ait un réveil, et malgré la situation politique compliquée, on arrive à rester quand même dans les clous. On faisait la remarque, tu vas passer le micro à Cédric, que récemment, la Cour des comptes, donc, qui pour la première fois est venue quelque part remettre son grain de sel sur le sujet de la transition, est venue quelque part aussi, pas noircir le tableau, mais remettre un peu les pendules à l'heure. Cédric Blanc, est-ce que tu peux nous dire, donc tu fais partie aussi de la BRIC, voilà, quelques informations sur cette actualité récente concernant la Cour des comptes et les observations qui ont pu être
2: faites. Oui, tout à fait. La Cour des comptes, là, vient juste de publier son tout premier rapport dédié spécifiquement à la transition écologique. Donc dans ce rapport-là, on trouve plusieurs choses. On trouve déjà une estimation des investissements actuels qui sont grosso modo de l'ordre d'une centaine de milliards d'euros à l'année. Et le constat est que si on veut tenir nos engagements dont Thomas parlait typiquement pour pouvoir suivre notre stratégie nationale bas carbone, la SNBC, il faudrait qu'on soit au moins doublé, voilà, très largement doublé. Et ce que la Cour des comptes met en avant, c'est le fait que, oui, c'est un investissement qui paraît aujourd'hui super important, il l'est, voilà, c'est un coût non négligeable, mais par contre, quand on met ça en rapport avec les coûts qui seraient engendrés par l'inaction, en fait, on est vachement... Enfin, il y a vachement d'intérêt à faire les investissements maintenant. Juste pour un petit exemple, cet été, en France, on a connu deux périodes de canicule. La toute première, les impacts estimés sur l'économie française, entre les pertes de rendement agricole, le fait que certains chantiers du BTP soient mis en arrêt, le fait que les écoles soient fermées, et que les parents soient obligés de poser des jours de congé pour pouvoir garder leurs enfants parce que les écoles ne sont pas climatisées et tout ça. Donc c'était fin juin, ça a été estimé à l'ordre de 9 milliards d'euros. Voilà, juste cette petite vague de chaleur fin juin. On en a connu une autre. Donc on en a connu une autre en août là. Les estimations sont pas encore officiellement sorties, mais c'est globalement le même ordre de grandeur. Donc là, juste cette année 2025, on peut estimer que juste des vagues de chaleur vont coûter à la France et à l'économie française quelque chose de l'ordre de 20 milliards d'euros. Voilà. Ouais. Donc quand on sait qu'on est en train de dire que on investit 100 milliards d'euros à l'année. En fait, il y a juste déjà 20% qui, boum, sont partis dans les coûts du fait qu'on ne fait rien, en fait. Voilà.
0: Voilà. Ça, c'est malheureusement un sujet, un problème qui est souvent relevé, le coût de l'inaction. Il y a eu plusieurs études au niveau international. Visiblement, ça ne suffit pas pour provoquer certains réflexes. On est toujours à se poser des questions sur le montant de l'investissement. Et ce matin, en échangeant sur le sujet, on a découvert un de nos amis, Michael Ménil, ici présent, nous a fait remarquer un autre point qui n'est quand même pas tout à fait négligeable. Surtout que, pas plus tard qu'hier, nous étions pour certains au Forum économique toulousain organisé par la CCI. Il y avait une table ronde sur un sujet qui a des enjeux au niveau économique, ils ont été évoqués, le secteur de la défense, dans le contexte géopolitique, l'Ukraine. Tu nous disais, Michael, à ta connaissance, le secteur de la défense et ses impacts au niveau carbone ne sont pas pris en compte dans l'ensemble des chiffres, y compris ce fameux plan national bas carbone. Est-ce que tu peux nous repréciser, peut-être rappeler qui tu es en quelques mots et nous redire ce que tu nous as dit ce matin.
3: Donc bonjour, Michael Ménil, enfin aussi Michael Ménil Duprat, puisque je prends aussi le nom de famille de ma compagne. Donc je suis le fondateur de l'Observatoire des polycrises et on essaye justement de travailler sur les enjeux systémiques et les enjeux globaux et comment ils s'interfacent les uns avec les autres et rend plus complexe justement que prévu les questions d'adaptation et d'atténuation. Et effectivement, on essaye à l'Observatoire, on essaye de trouver les angles morts justement ce qui ne, ces petits détails qui finalement pourraient faire toute la différence. Et dans l'histoire du GIEC, en fait, dans sa création, le GIEC s'est vu interdire justement des recherches sur l'empreinte carbone de la défense. Pour une très bonne raison, c'est que s'ils s'y intéressent, on pourrait connaître les activités des différentes armées. Et donc c'est un peu embêtant, ils n'ont pas le droit d'en parler. Heureusement, il y a des cabinets indépendants qui ont fait des recherches dessus. Et on estime maintenant l'empreinte carbone, enfin c'était il y a encore quelques années, mais on estime que l'empreinte carbone de la défense est aux alentours de 5,5%, soit quasiment deux fois plus que l'aviation. Et donc il va falloir peut-être revoir tous nos calculs pour prendre en compte ça, puisque ça ne va pas être négligeable.
0: Voilà, surtout que le contexte géopolitique nous laisse à penser qu'il va y avoir des investissements et potentiellement il va y avoir aussi des guerres.
3: Tout à fait. Faites la guerre, mais de manière soutenable, s'il vous plaît.
0: Voilà, voilà. Donc, comme on disait, enfin, on en parlait ce matin, c'est pas tellement la guerre verte, les obus verts et compagnie. Peut-être certains vont essayer de nous les vendre, mais là, ça va devenir un peu énorme.
3: Ça va devenir compliqué.
0: Voilà. Donc, pour revenir au contexte national et international, donc la CNBC, qui est le plan carbone national. On disait ce matin qu'on essaie de tout ça, de le traduire en termes d'objectifs généraux, d'objectifs au niveau sectoriel, de faire que au niveau des politiques, y compris territoriales, tout ça soit mis en pratique. Il y a les COP régionales dont on a déjà eu parlé, où la tentative c'est de traduire tout ça au niveau régional avec tous les acteurs censé faire référence à ce plan national et définir leur propre objectif, s'aligner. Voilà, il y a tout ce travail qui est assez conséquent, qui est fait. On peut parfois se demander s'il est efficace. Tu nous disais quand même aussi, tu voulais nous reparler du côté international, donc avec l'autre référentiel SBTI. Est-ce que tu peux nous dire un peu le distinguo entre ce qui se passe au niveau international, donc ce même type de plan, et ce qu'on vit au niveau français? Parce que bien sûr, beaucoup d'entreprises, on va parler des conséquences pour les entreprises, ont des marchés internationaux, ont des fournisseurs, donc ils sont quelque part amenés à s'accorder, à voir où ils en sont par rapport à ces objectifs internationaux. Est-ce que tu peux nous dire donc ce distinguo entre SNBC et SBTI?
1: Oui, tout à fait. La SNBC, Stratégie Nationale Bas Carbone, s'applique principalement en France, sur le territoire français, etc. Bien que sur la dernière révision, la SNBC 3, on commence à parler de réduction de l'empreinte carbone. Et donc ça comprend toutes les émissions importées, et d'où la traduction et de l'importance que prend le scope 3 sur le calcul des émissions de gaz à effet de serre des entreprises, etc., et des organisations. Ça, c'est au niveau national, au niveau, on va dire, du scope franco-français. La SNBC peut servir de trajectoire et d'orientation aux entreprises françaises qui produisent en France, vendent en France, etc. Dès qu'on passe à une échelle d'entreprise ou d'organisation internationale, là, pour le coup, on a plutôt intérêt à s'orienter vers des référentiels communs à un ensemble de pays. Et principalement, celui qu'on revoit le plus et qu'on trouve le plus, le SBTI, qui donne en fait des trajectoires, on va dire, communes à un certain nombre de pays, d'organisations qui étendent leur activité au niveau international.
0: Et tu le disais que au niveau SBTI, un peu comme au niveau national, il y a eu des révisions, il y a des révisions qui sont prévues récemment. Au niveau des trajectoires, le rythme des trajectoires, les objectifs entre le point qu'on atteint aujourd'hui et le fait qu'on ait maintenu, tu nous confirmais, les mêmes objectifs à 2050, hein, autour de ces 2 degrés, 1 degré 5, font que les organisations internationales soient aussi à réviser régulièrement le rythme, la trajectoire. Voilà, et c'est également vrai au niveau de ce référentiel international. Ça a beaucoup bougé. Il y a où on en est aujourd'hui, en fait, parce qu'on en parle souvent au moment des COP. Est-ce qu'on est ou pas dans les clous? Souvent, on est plutôt à se dire qu'on n'est pas forcément dans les clous. Tu confirmes qu'il y a une volonté d'accélérer, d'essayer de faire des efforts en étant réaliste aussi? Tu nous parlais, entre autres, scope 1 et 2 et scope 3, que les exigences, la pression n'étaient pas tout à fait de même nature pour s'adapter justement aux réalités du terrain, quoi.
1: Oui, alors c'est un peu les différences qu'on retrouve entre la SNBC et le SBTI. La SNBC, d'une part, a déjà été révisée en 2024, ce qui a donné lieu à la SNBC 3, et qui a basculé ses objectifs de moins de 40% à moins 50% d'ici 2030 par rapport aux années 90. D'autre part, la SNBC regarde en fait une trajectoire assez linéaire où on va appliquer un certain nombre de pourcentages qui est de l'ordre de 5% de réduction par an d'ici 2050 pour atteindre la neutralité carbone. Voilà, voilà.
0: Point de référence qu'on a, il y a les 2 tonnes pour le grand public, hein, ouais, et là il y a un peu les 5% de diminution par an pour tous les acteurs économiques.
1: Voilà. Pour compenser, on va dire, les émissions qui restent par rapport à tout ce qui est émissions absorbées par les puits de carbone, etc. Donc une vision assez linéaire de la SNBC, contrairement au SBTI, qui la dernière révision a été faite en 2020. Il faut que je regarde, je ne sais plus exactement quand est-ce qu'elle va être révisée, mais il me semble qu'il y a des discussions déjà en cours. Et le SBTI, lui, a une approche un peu plus précise, un peu plus scientifique, et d'un point de vue aussi un peu plus opérationnel par rapport à une vision un peu linéaire comme la SNBC. Et donc va regarder, on va dire, ce sur quoi a la main les organisations, typiquement Scope 1 et 2, sur quoi elles peuvent agir par rapport aussi à la maîtrise de leur calcul d'émissions de gaz à effet de serre. Et de l'autre côté, le scope 3, où là, en fait, elles dépendent d'autres organisations, c'est un peu plus compliqué à calculer, etc., où on va avoir des objectifs un peu plus que les scopes 1 et 2, typiquement. Voilà.
0: On en parlait aussi dans le cadre de cette vision générale. Il y a la réduction, l'adaptation, le fait aussi qu'on compte beaucoup, qu'on espérait beaucoup des puits de carbone, c'est-à-dire tout ce qui permet naturellement ou moins naturellement d'absorber, de retenir le carbone. Et on faisait la remarque ce matin, et je vais faire intervenir Alexander, qui est parmi nous, Alexander John. Tu vas nous dire 2 mots sur qui tu es, mais on parlait aujourd'hui du point qui a pu être fait, des discussions, des révisions un peu sur la notion de puits de carbone. Donc on compte beaucoup sur ces puits de carbone, tu vas nous dire ce qu'il en est. Et on a quelques doutes sur le fait qu'on soit au bon niveau des puits de carbone pour compenser, pour diminuer cet impact carbone. Alors, qui tu es, rappelle-nous en 2 mots, Alexander.
4: Alexander Jones, j'anime des ateliers participatifs à Toulouse ou ailleurs, si besoin. Surtout sur les limites planétaires ou la théorie du donut. Il y a un nouvel atelier sur celui-là, donc...
0: On connaît bien au niveau de Planète RSE. Voilà. Et donc, sur les puits de carbone, tu nous faisais remarquer.
4: Donc, je suis loin d'être l'expert, mais il y a au moins un papier qui m'avait interpellé il y a quelques temps, qui, donc, face à tout plein de scénarios carbone qui supposent que les puits de carbone sont au moins constants, ce papier-là de 2024 a trouvé qu'il s'était effondré les puits de carbone terrestres d'au moins 50%. Et donc c'est souvent un des soucis que je trouve quand on parle que de climat, c'est que souvent on néglige les autres sujets qui sont au moins tout aussi graves au niveau environnemental. Et, bon, après il y a le social, hein, bien sûr. Si on compte pas aussi sur des efforts au moins aussi forts sur la biodiversité, sachant qu'on est déjà sur une tendance d'extinction de masse. Avant même que les impacts environnementaux climatiques sur les écosystèmes augmentent, est-ce qu'on ne se tire pas une balle dans le pied à uniquement attaquer le sujet du point de vue carbone?
0: Voilà, ça c'est une question qu'on s'est souvent posée, même si la brique est plutôt orientée, merci Alexander, sur le sujet du climat. Mais on rappelle en continu, et alors bien sûr Planète RSE encore plus, parce que le terme RSE, lui, il est très générique, très général, il concerne aussi le social, le sociétal. Alors un mot quand même peut-être, Michael, justement, toi spécialiste du côté polycrise dont on parle, le côté systémique, la complexité, sur cette notion, alors on ne va pas trop insister là-dessus, on n'aura pas le temps ce matin, mais resituer tout ce qu'on se dit sur le climat par rapport à d'autres enjeux, d'autres crises montantes. Qu'est-ce que tu peux nous dire en quelques mots, un peu dans le même sens, j'imagine, que,
3: oui.
0: qu'Alexander, attention, ne pas focaliser carbone et tout, et zapper d'autres sujets connexes.
3: Alors, justement, le réchauffement climatique, on le sait tous, est essentiel et déterminant pour la survie de la civilisation telle qu'on la connaît. Mais effectivement, elle ne fait pas tout, c'est-à-dire qu'en fait, on a d'autres enjeux aussi qu'on appelle les autres limites planétaires. Et donc, ceux qui ne connaissent pas, je les enjoins à se renseigner sur les limites planétaires qui sont issues d'un travail du Stockholm Resilience Center. Et ça nous permet de voir aussi qu'on a des problèmes de biodiversité, comme déjà cité, mais aussi d'autres limites qui sont franchies, comme par exemple le cycle de l'eau. On sait que l'eau, on a des problèmes d'approvisionnement en eau, mais aussi de qualité de l'eau. Et puis et d'autres problèmes comme les ressources minières, les ressources biotiques et abiotiques. C'est-à-dire, par exemple, tout ce qui est poisson, tout ce qui permet de nourrir des grandes quantités de population. Et ce que les entreprises ne se rendent pas forcément compte, c'est justement qu'elles sont connectées à d'autres entreprises elles-mêmes, elles sont connectées à des populations, et elles sont dépendantes de ces autres entreprises, de cette population. Quoi qu'il arrive, ça revient. C'est ce qu'on avait appris pendant la Covid. Et j'ai l'impression qu'on a tendance à oublier les leçons qu'on avait apprises pendant la Covid. Donc j'ai juste une chose, c'est rappelez-vous de la Covid et dites-vous qu'il y aura d'autres cas.
0: Voilà, c'est rassurant. Voilà, en plus de, c'est peut-être d'ailleurs, alors pour faire le joint avec la discussion maintenant qu'on va ouvrir et qui est un peu au cœur de la matinale, c'est ces notions. Voilà, là on parle de plans carbone nationaux, internationaux, bon, très très focus sur le côté carbone, les émissions, qui est déjà un vaste sujet. Quand on regarde ce qui se passe au niveau des acteurs économiques, des entreprises TPE, PME, il est clair, et en plus en rajoutant la couche polycrise, qu'on peut se retrouver face à des responsables d'entreprise quand même qui se retrouvent noyés, submergés par ces enjeux, sans trop savoir par quel bout le prendre, se disant il faut que je prenne tout d'un bloc, voilà, et là c'est quasiment impossible de maîtriser tout. Est-ce qu'on prend un morceau l'un après l'autre? Est-ce que je ne veux pas être critiqué dans mes actions? Je m'occupe du climat, est-ce qu'au niveau du social, je ne m'occupe pas de la biodiversité? Bon, voilà. Alors, petite réaction justement à ce sujet. On a des dirigeants d'entreprise, donc Aide, Mathieu, qui revient régulièrement, aux membres de Planète RSE, qui est responsable RSE dans une organisation, je dirais, de service, le monde de l'enseignement. Voilà, l'enseignement supérieur. Comment, comme ça, réaction un peu à chaud sur ces débats, ce qu'on s'est dit ce matin, comment tu vis ça, puisque tu n'es pas, comme tu le rappelais, une industrielle, donc une partie des sujets, peut-être, il y a moins de au niveau impact et tout, vous n'êtes peut-être pas dans la même catégorie que, bien sûr, si on parlait à des cimentiers, ou on va en parler tout à l'heure, on a des acteurs au niveau de l'alimentation. Voilà, comment tu réagis par rapport à ce gros paquet, alors déjà, climat, plus crise, plus si, qu'est-ce que ça t'inspire tout ça?
5: Bah, deux choses. D'une part, en tant que représentante quelque part d'une organisation qui est présente dans le monde de la formation, bah, on a un enjeu majeur qui est quand même de rendre toute cette information intelligible et digeste pour nos apprenants. Et moi, je considère que ce qu'on se dit ce matin, ça doit faire vraiment partie d'une culture G minimum que tout jeune aujourd'hui doit avoir pour que ça fasse sens après quand il va se retrouver en situation de pouvoir éventuellement prendre des décisions en entreprise. Donc ça, c'est le premier point. Et puis l'autre aspect, comment je réagis, c'est qu'effectivement, quand on s'occupe de ce type de problématique, développement durable RSE au sein de l'organisation, bah, y a une quantité infinie de sujets à traiter. Le premier step, on doit s'appliquer déjà ce qu'on enseigne, se l'appliquer à soi-même. Ça, c'est déjà le premier gage de cohérence. Et puis le premier step, c'est effectivement de mesurer notre empreinte carbone. Donc premier step, bilan carbone, et puis de voir vraiment tous les leviers qu'on va devoir activer à court terme, moyen terme et long terme pour enclencher la trajectoire de décarbonation. Et nous, on est une organisation, au même titre que l'entreprise lambda, ben on doit s'appliquer ça et actionner tous les leviers que représentent la question des achats, les consommations d'énergie, le numérique. Et Dieu sait que dans des organisations comme les nôtres, le numérique, c'est quelque chose d'important. Les mobilités, etc. Voilà.
0: Donc voilà, tu reconnais que tout ça est complexe, mais voilà, c'est abordable. Fait, il faut de toute façon, les enjeux sont là. Alors justement, on va revenir, ça nous a permis de faire le joint avec ce qu'on se disait également ce matin, c'est la traduction du plan carbone national en préconisation, enfin presque de méthode pour aborder ces sujets. Tu nous rappelais ce matin, Thomas, qu'il y avait quatre étapes qui étaient préconisées, sur lesquelles on peut s'appuyer, qui après vont se traduire en des choses de plus en plus concrètes, de plus en plus opérationnelles. Est-ce que tu peux nous rappeler ces quatre étapes et après on rebondira avec les acteurs qui accompagnent ces entreprises et les entreprises elles-mêmes qui quelque part sont censées mettre en œuvre tout ça.
1: Oui, tout à fait. Quatre étapes, grosso modo, pour mettre en place un peu une stratégie climat. Alors, ça peut à la fois s'adapter pour la partie atténuation, donc réduction des émissions de gaz à effet de serre, mais également la partie adaptation, où on va d'abord essayer de comprendre, de mesurer, de voir de quoi on parle. Ensuite, deuxième étape, c'est une fois qu'on a nos mesures, une fois qu'on a un peu l'état actuel de la situation, on va essayer de se donner des objectifs, des trajectoires, des objectifs à court, moyen, long terme. Et ça dans une démarche, on va dire, plutôt scientifique, sérieuse, avec un certain niveau d'ambition. Et c'est ce sur quoi on s'appuie sur, en effet, les SNBC, les PNAC, les SBTI, etc. Troisième étape, une fois qu'on s'est donné un peu les objectifs, ben on va se donner les moyens d'y arriver, d'atteindre ces objectifs-là. Et donc là, on va commencer à planifier, à mettre en place une feuille de route, mettre en place des actions, les financer. Et enfin, une fois qu'on commence à mettre un peu de la gouvernance sur ce plan, sur cette partie action, et ben on va pouvoir communiquer et en effet... on va dire donner en fait un certain engagement de transparence au niveau de toute la réalisation que l'on fait de notre stratégie climat.
0: Voilà, merci Thomas pour ce rappel. On va demander à Cédric de réagir en tant que conseil dans ces domaines. Est-ce que tu peux nous faire un retour? Comment ça se passe? Est-ce que ces quatre étapes, mesurer, s'engager, agir et tout ça, c'est assez bien intégré par les chefs d'entreprise ou les responsables que tu rencontres? Ou est-ce qu'on est encore à devoir faire beaucoup de pédagogie pour expliquer aux uns et aux autres comment prendre le sujet de ce vaste sujet des efforts climat?
2: Alors, de mon expérience, on en est encore au stade de la pédagogie, évidemment. C'est un peu triste, mais c'est le constat que moi je fais au quotidien.
0: Surtout, tu t'adresses à des PME, des ETI, et pas forcément les grands groupes.
2: Exactement.
0: Je rappelle, tu es un ancien d'un grand groupe toulousain bien connu. Voilà, là, tu as décidé de t'orienter vers des acteurs, des entreprises à taille humaine. Voilà. Donc, c'est bien à ce niveau que ça se situe le problème de pédagogie.
2: Absolument, ouais. Mais en fait, même pas que, parce que là, du coup, je suis en discussion avec une entreprise qui aux alentours des 500 employés, en fait, qui vient de passer le cap des 500 employés et qui n'avait pas fait gaffe que maintenant elle avait une obligation réglementaire, en fait, sur le.
0: On va en parler tout à l'heure. Voilà. C'est donc bon de le rappeler.
2: Mais en fait, c'est effectivement à la base le simple fait de se dire, au final, c'est si on fait une analogie avec la médecine, si avant d'aller voir le chirurgien, en fait, il va nous dire d'aller faire, je sais pas, une radio, un scanner. Une IRM, en fait, le bilan carbone, c'est la toute première étape. Il faut d'abord poser le constat, faire une photo, c'est quoi nos émissions aujourd'hui. Et en fait, on se retrouve même avec de bonnes surprises. Typiquement cette semaine, ou la semaine dernière, là, j'accompagnais une petite entreprise de BTP dans le Béarn. Et en faisant l'état des lieux de leur bilan carbone, sans surprise, il y a un énorme poste qui est dû au béton. Voilà, parce que c'est une entreprise de BTP. Et en fait, ils se sont rendus compte que ils s'étaient dit, on va mettre en place des bonnes pratiques. À chaque fois, sur chaque chantier, on va prendre le fournisseur de béton le plus proche pour éviter les transports.
0: Achats, des matières.
2: Et en fait, ils se sont rendus compte que dans le tas, il y en a un qui produit du béton bas carbone. Et en fait, ils ne le savaient même pas. Et donc déjà, en fait, ça permet de quantifier le fait d'avoir choisi ce fournisseur-là par rapport aux autres, ça permet déjà d'essayer d'estimer des émissions évitées. Juste d'un point de vue de l'image, c'est quand même chouette. Et puis même après, pour la mise en place d'actions futures, quand on arrive à voir que en fait, ce béton-là, il a un poids carbone qui est divisé par plus de 2 par rapport à un béton classique, Et quand on voit l'impact du poste du béton pour cette entreprise-là, bon, bah, du coup, il y a des actions qui sont assez évidentes, qui financièrement en plus ne sont pas forcément beaucoup plus chères, mais qui par contre derrière permettent de, notamment sur les appels d'offres publics, de dire attention, si vous voulez, nous on est capable de faire ce genre de choses-là. Évidemment, les collectivités territoriales ont aussi des objectifs à l'échelle locale, donc ça permet aussi, même d'un point de vue de la prospection, d'un point de vue contractuel, de gagner des nouveaux contrats en disant nous on est capable de faire ça parce qu'on a des partenaires qui sont capables de faire du béton bas carbone. Et donc voilà, donc typiquement voilà. Voilà, le fait d'avoir fait sa mesure, du coup ensuite de définir des objectifs, mais une fois qu'on a fait cette mesure, on peut définir de manière plus éclairée. Voilà, une stratégie,
0: en fait, les quatre étapes, ça se passe dans des conditions qui parfois font qu'on accélère. En faisant les mesures, on découvre des choses, ça donne envie de réagir, ça mobilise aussi souvent les salariés sur certains sujets.
2: Absolument.
0: Qu'on n'avait peut-être pas encore pointé dans l'entreprise, des bonnes idées, des gens motivés. Voilà. Et tu parlais du bâtiment, ça tombe bien, on va pouvoir s'appuyer sur le témoignage de Laurent Bailly-Barthès, qui est autour de la table. Voilà, Laurent, tu veux rappeler qui tu es rapidement.
6: Et bien sûr.
0: Sur le sujet du bâtiment, bon, tu es quelqu'un de très investi sur ces sujets. Un peu le retour, expérience générale, bâtiment immobilier, où nous en sommes.
6: Pour rebondir ce que vient de dire la personne précédente, donc moi je m'appelle Laurent, je dirige une société qui s'appelle Savilro, j'interviens dans le monde de l'immobilier et de la construction, et je suis animateur de la fresque de la construction notamment, donc avec une vision systémique sur ce secteur-là. L'exemple qui vient d'être cité est intéressant parce que on a parlé de la stratégie nationale bas carbone, on l'a dit, elle se décline ensuite sur les différents domaines d'activité. Et dans le bâtiment, c'est un point important parce que ce qu'on va voir, c'est que la norme et la réglementation, que souvent on essaie un petit peu de traiter ou qu'on n'aime pas trop traiter, en fait, fonctionne tout à fait dans certains domaines. L'exemple là, c'est du béton bas carbone. Aujourd'hui, on a la RE 2020, qui est une réglementation importante pour le neuf dans la construction. Et aujourd'hui, venir introduire du béton bas carbone dans un chantier RE 2020, c'est ce qui va permettre effectivement d'atteindre les objectifs RE 2020. Donc pour cette entreprise-là, sans doute, le passage du « j'utilise du béton conventionnel et je vais m'améliorer sur le béton bas carbone » va lui permettre effectivement de rentrer dans des projets RE 2020. Donc là, ce qui est intéressant, c'est que s'il y a des outils, ces outils, c'est à la fois des trajectoires, on en a parlé, mais c'est aussi des thermomètres. Et un autre point sur lequel on insiste beaucoup aussi à la fresque de la construction, c'est qu'on a des thermomètres, il faut s'en servir. Des thermomètres, des fois, qu'on n'aime pas trop utiliser. Le DPE, par exemple, c'est un thermomètre qui, certes, est énormément contesté.
0: Rappelle-nous ce que c'est le DPE.
6: Le diagnostic de performance énergétique qui s'applique sur tous les bâtiments, sur tous les logements, qui, certes, comme tous les thermomètres, peut trouver des zones de friction où ça ne fonctionne pas toujours très très bien. Mais si on regarde sur la grande masse, ça a permis à l'État de déterminer où étaient les logements qui en avaient besoin et où étaient les logements qui en ont moins besoin. Bon, je pense à autre chose parce que moi je suis plutôt dans le domaine de l'immobilier d'entreprise. C'est le décret tertiaire. Le décret tertiaire, c'est une obligation pour, à partir de certaines surfaces, de venir baisser de façon massive ces émissions de gaz à effet de serre pour les bâtiments existants. Parce que dans l'immobilier et la construction, il y a un point majeur, une information majeure qu'il faut avoir en ligne de compte, c'est que le taux de renouvellement de l'immobilier, c'est un peu moins d'1% par an. Ça veut dire que pour atteindre nos objectifs de 2050, 80% des bâtiments de 2050 sont déjà là. Le bâtiment dans lequel on se trouve, il a bien plus de 100 ans sans doute, et il sera toujours là en 2050. Donc, le travail à faire aujourd'hui dans le monde de l'immobilier et de la construction, c'est la rénovation, c'est-à-dire se doter des outils réglementaires en rénovation qui soient du niveau de ce qu'on a sur la construction, où là, paradoxalement, on a des outils qui ne sont pas trop en retard. La RE 2020, c'est une norme française. C'est le seul pays européen qui a ce niveau-là de réglementation.
0: Et comment ça se fait ? Question, ça fait longtemps qu'on a pointé que le bâtiment, le logement, c'était un des points, un des secteurs qui pesait pas mal sur l'empreinte carbone en France, côté CO2. Comment ça se fait après ce genre d'outils que l'on connaît, d'évidence dans ce qu'il faut faire ? pourquoi c'est si compliqué de passer à l'échelle? Est-ce qu'il manque d'investissement? Il manque encore de visibilité?
6: Alors, il manque d'investissement. Bien sûr, la question, c'est que c'est des questions complexes qui se traitent dans la négociation autour de l'argent. Évidemment, on n'en a pas parlé, mais c'est un point important. Et on est avec un objet, hein, il faudra se rappeler, l'immobilier, c'est un objet. C'est un objet autour duquel les attentes et les besoins des différents acteurs, des parties prenantes autour de cet objet, ne sont pas toujours les mêmes. Et donc, réaliser, concevoir et financer, eh ben, c'est des enjeux qui sont souvent extrêmement différents. Il faut trouver de la rentabilité, il faut trouver un équilibre qui fait que très souvent, effectivement, la complexité, elle est là. Mais lorsque les règles changent, et franchement, alors nous, on est des défenseurs, effectivement, de la norme et de la réglementation, mais on voit que ça avance. La RE 2020, c'est quand même la possibilité de sortir des objets qui n'ont plus rien à voir avec de la RT 2005, RT 2012, des réglementations plus anciennes.
0: Quelque part aussi, ce que je retiens de ce que tu dis, c'est que les réglementations qui parfois peuvent créer une sorte d'animosité, réaction encore, c'est
6: simplifié,
0: on va nous tuer les entreprises.
6: Mais bien sûr.
0: Ah, quand on a un peu de recul, et qu'il y a des choses pas trop bêtes qui ont été faites dans les évolutions, on s'y retrouve.
6: Je vais utiliser un gros mot, mais dans une démocratie, utiliser une réglementation, c'est de dire on est arrivé normalement de façon démocratique à un compromis, un consensus qui n'est bon pour aucun, mais qui est censé être bon pour l'intérêt général. Bon, alors on sait bien, c'est très compliqué. Et dans le domaine du bâtiment, les lobbies sont ce qu'ils sont et interviennent également dans la décision. Mais lorsqu'il y a quelque chose, eh ben c'est le résultat d'un consensus à l'instant T. Et ce consensus-là, il faut s'y engouffrer. Bon, c'est des débats.
0: Est-ce que tu sens quand même que ça bouge au niveau justement des concertations, des débats qu'il y a entre les collectivités
6: bien sûr,
0: et tous les acteurs?
6: Alors, de deux côtés, on voit bien que les collectivités, effectivement, le bâtiment public est plutôt l'acteur qui permet de rehausser le niveau. Hein, son niveau d'exigence est plus important. Et puis, je ne l'ai pas cité, mais je suis aussi parti d'une association qui s'appelle Envirobat Occitanie, qui a des déclinaisons un petit peu partout en France. On est 350, ce sont des entreprises qui sont des entreprises dans l'action de la transition. Donc, on y retrouve l'ensemble des acteurs, des entreprises, des bureaux d'études, des maîtres d'ouvrage et des maîtres d'œuvre. Donc, véritablement, ou sur une région comme l'Occitanie, 350, on commence déjà à voir qu'on est de nombreux acteurs et tout à fait impliqués.
0: Et voilà. Tu parlais d'argent. Est-ce que ces acteurs-là, malgré les efforts qu'ils font et tout, est-ce qu'en termes de rentabilité, on sait que dans ce métier, beaucoup d'acteurs se plaignent, la concurrence, des appels d'offres à des prix insupportables. Est-ce qu'ils arrivent à être rentables ou est-ce qu'il y a...
6: Alors, c'est difficile de le dire comme ça. Ce qui est sûr, c'est qu'effectivement, ce que je disais, la commande publique tire le devoir, entre guillemets, ça n'entend pas à la radio, mais d'exemplarité, et donc la possibilité de faire évoluer. Et certaines entreprises vont pousser plutôt autour des labels, qui est l'autre champ d'action sur nos objets, c'est-à-dire de dire il faut que tel objet il soit labellisé de telle et telle façon, Envirobat, on défend effectivement des labels, donc c'est l'autre volet. C'est sur des marchés concurrentiels, on retrouve de tout.
0: Mais merci Laurent pour ce retour sur le côté bâtiment. On va passer à un autre secteur qu'on a déjà évoqué au travers du matinal de Planète RSE, qui est celui de l'alimentation. Un secteur aussi où on le sait qu'il y a un impact globalement assez conséquent au niveau de l'impact carbone, l'empreinte carbone. Michel, Mathias, tu vas encore une fois nous rappeler, tout le monde te connaît, tous ceux qui écoutent les podcasts, puisque tu es souvent présent, mais tu vas rappeler qui tu es. Dans le domaine de l'alimentation, des choses sont en train de se faire. Là aussi, il y a une multitude d'acteurs en amont, en aval, de tous les sujets alimentation, on l'a évoqué. Quel est ton ressenti, toi, par rapport à ces sujets? Comment tu vois la prise en compte de ces efforts nationaux, de ces référentiels? Est-ce que tout ça est à peu près compréhensible par les acteurs de terrain? Est-ce qu'il y a beaucoup de pédagogie aussi à faire, comme on le disait, dans d'autres secteurs? Je te laisse libre de tes commentaires. Rappelle qui tu es, contact vite fait.
7: Merci. Donc moi, Michel Mathias, je suis le responsable commercial de Contact qui fait des titres restaurants et co-responsable. Donc nous, on s'adresse à tout type de structure, petites, moyennes et grandes, aux entreprises, collectivités et associations. Voilà. Donc notre orientation éco-responsable, on parlait tout à l'heure d'action systémique, nous on est plutôt holistique. C'est-à-dire que on va promouvoir une alimentation durable, plus saine, qui aura forcément une action sur la santé, le bien-être des collaborateurs qui vont préférer aller dépenser dans ces lieux. Et pour ceux qui souhaitent conserver leurs habitudes, ben, ils peuvent toujours aller chez... On va pas donner de nom. Voilà. Donc nous, on va se situer par rapport à ces actions, à ces quatre étapes. On va se situer sur les étapes 2, 3 et 4. En fin de compte, nous, on va permettre aux entreprises et à leurs collaborateurs de s'engager individuellement et collectivement. C'est ça la force du titre restaurant et des solutions qu'on propose, puisqu'on propose un dashboard qui va mesurer l'impact carbone lié à l'alimentation. Et je rappelle que l'alimentation aujourd'hui, c'est 25% de l'impact carbone de chacun d'entre nous. Voilà, c'est un poste.
0: C'est pas neutre.
7: Voilà, c'est pas neutre. Mais c'est du comportemental. Donc nous, on est là pour sensibiliser, pour accompagner et récompenser, puisqu'on a un système de récompense pour les gens qui se font du bien. Ils font du bien à la planète en choisissant plutôt ces lieux éco-responsables. Donc nous, on est plutôt sur la partie 2, 3 et 4. Et comme c'est une solution assez simple à mettre en place et à mesurer, ce qu'on espère, c'est que les entreprises et les dirigeants qui prennent notre solution se disent, ben, on va peut-être aussi aller sur l'étape 1 qui est importante, c'est de faire cette célèbre photographie, puisqu'on ne peut pas se fixer d'objectif si on n'a pas une photographie de nos impacts.
0: Et ça, tu sens, donc tu visites aussi bien des entreprises donc avec des salariés qui pourraient profiter de ce type de titre éco-responsable, que des professionnels de la restauration, c'est-à-dire de ceux qui proposent de l'alimentation responsable. Est-ce que ces professionnels-là, et en particulier au niveau restaurateur, ceux qui proposent vraiment l'alimentation, est-ce qu'ils sont conscients de ce contexte général, bas carbone, des trajectoires, du poids de l'alimentation, ou est-ce que tout ça, c'est un peu quand même au-dessus, un peu au-dessus de leur tête? Est-ce qu'il y a... Alors, avant même qu'ils mesurent eux-mêmes leur impact, est-ce que globalement, ils se disent que c'est une démarche qui m'incombe?
7: Alors, nous, on propose une solution qui a un coût. Voilà, donc je vais être très transparent. Donc, on va rencontrer des personnes dans les entreprises qui sont engagées, qui souhaitent faire quelque chose au-delà de l'image RSE, c'est-à-dire qu'ils veulent vraiment avoir l'engagement durable. Et on va se confronter parfois à des DAF ou des dirigeants qui vont comptabiliser le coût. Je vais donner simplement un chiffre. Aujourd'hui, Contact a pris parti, c'est-à-dire qu'il ne prend aucune commission auprès des restaurateurs, puisque c'est un modèle économique qui fait que l'entreprise paye à ses collaborateurs des titres restaurants, donc investit, et les historiques du titre restaurant prennent des commissions. Nous, on prend zéro. Juste pour donner simplement un chiffre que les Toulousains vont bien comprendre, ces commissions, ça représente pour Toulouse Métropole 5 millions d'euros qui partent. Voilà, de la métropole de Toulouse, dans les poches des actionnaires de ces grands groupes. Donc là, aujourd'hui, on parle d'argent, on parle effectivement de budget. Vous voyez, si vous mettez ça à l'échelle nationale, on peut trouver de l'argent. Voilà, c'est-à-dire que c'est notre parti pris. Nous, ce qu'on veut, c'est sensibiliser, accompagner encore une fois. Et je dirais, s'il y a deux investissements aujourd'hui à faire et sur lesquels on ne doit pas transiger, le premier, c'est l'éducation de nos enfants. C'est le premier investissement important. Et le deuxième, c'est la santé et le bien-être de nos collaborateurs, puisque c'est un investissement qui n'est pas très onéreux et qui a des effets importants. Et même, on peut le dire, ce n'est pas moi qui le dis, gagner 20% de productivité. Donc, si les entreprises ont bien compris, c'est qu'ils vont travailler toute une chaîne holistique où tout le monde va être gagnant.
0: Voilà, donc... À la limite, il y a des choses à faire, mais tu me disais quand même qu'en termes d'efforts, pour revenir un peu plus spécifiquement au sujet de la décarbonation, beaucoup de tes interlocuteurs font déjà des choses. Bon, il y a ce côté qu'ils ne mesurent pas forcément où ils en sont, donc ils ne visualisent peut-être pas, suivant leur changement de politique, de changement de fournisseurs, ce qu'ils font, les impacts, c'est-à-dire est-ce qu'ils sont sur la voie d'une décarbonation. Mais tu me disais, quand vous traitez le sujet un peu plus en profondeur, souvent... Il y a des choses assez sympathiques qui sont faites aujourd'hui par les professionnels.
7: Oui, sans le savoir. C'est-à-dire que c'est un petit peu l'effet M. Jourdain, c'est qu'ils font déjà des choses. Moi, je crois sincèrement qu'il faut les rassurer, leur montrer qu'ils sont capables de mettre en place des choses, qu'ils font déjà des choses sans le savoir, et de leur dire que quelque part, ils ont déjà initié, on va dire, une démarche et qu'il n'ait pas peur de mesurer, parce qu'encore une fois, s'ils mesurent et font cette photographie, et ils pourront mettre en place des actions plus pertinentes et avoir une vraie démarche sur laquelle ils pourront communiquer dans leur politique RSE et surtout en interne, donc en externe, et promouvoir en fin de compte une image de l'entreprise engagée.
0: Dans la décarbonation, un peu comme on le dit dans la RSE, il y a beaucoup de monsieur Jourdain qui font des choses sans le savoir. À nous peut-être de leur donner les clés pour pouvoir mesurer tout ça, le rendre explicite, en profiter, que c'est une valeur ajoutée pour les uns et les autres. On va en rester là pour ce premier podcast. Merci à tous ceux qui participent. On se retrouve donc physiquement dans quelques minutes pour une deuxième partie où on reviendra là de façon encore plus précise sur la réglementation, donc tout ce qui permet, alors parfois qui est plus ou moins bien pris, comme le disait Laurent, voilà, ces nouvelles normes, ces réglementations, parfois ces obligations. On va voir comment tout ça se traduit, où nous en sommes en France, grandes entreprises, petites, et là aussi de voir vos réactions et ce qu'on peut tirer de tout ça. A tout de suite pour la deuxième partie du podcast matinal de ce 20.
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3: Au début de l'année 2012, le label HVE, dit de haute valeur environnementale, était officiellement créé sous l'égide du ministère de l'Agriculture. Conçu pour préserver l'écosystème naturel des exploitations agricoles et réduire au maximum la pression sur l'environnement, ce label HVE, pour aussi vertueux qu'il puisse paraître, n'est pourtant pas exempt de critiques. Parmi elles, celle de l'Office français de la biodiversité, qui relevait fin 2020 que cette certification ne présente, dans la grande majorité des cas, aucun bénéfice environnemental. Au cours de cette même année 2020, la Cour des comptes a déploré, de son côté, que les différents plans consécutifs au Grenelle de l'environnement de 2007 demeurent pour l'instant très en deçà des objectifs fixés alors, notamment celui de réduire de moitié l'usage des pesticides en France à l'horizon 2018. 2018, c'est justement l'année où Valérie Murat et son association Alerte aux Toxiques, basée à Bordeaux, ont décidé d'envoyer 22 bouteilles de vin certifié HVE au laboratoire Dubernet pour détecter d'éventuelles traces de pesticides dans la composition de ces vins pourtant estampillés haute valeur environnementale. La publication des résultats de ces analyses a valu à Valérie Murat et à son association une condamnation à 125 000 euros de dommages et intérêts pour dénigrement collectif suite à une action en justice portée notamment par le comité interprofessionnel des vins de Bordeaux et près d'une vingtaine d'autres plaignants. Valérie Murat, ou quand la dénonciation des pesticides ulcère le vignoble bordelais, c'est le titre de ce nouveau numéro d'interférence. Aujourd'hui, suite de notre entretien avec Valérie Murat et troisième épisode de cette série, la genèse et les actions de l'association Alerte aux Toxiques.
4: Alerte aux Toxiques a été créée en 2016. Et en fait, donc c'était l'année où nous avons fait le plus d'actions avec Marie-Lys. Et c'était l'année, peut-être que vous vous en rappelez, du cache investigation de Élise Lucet, qui est venue dans le MEDOF, faire elle aussi des analyses. Nous avons fait la marche blanche avec Marie-Lys 13 jours après le cache investigation d'Élise Lucet. On avait été en relation avec les journalistes, on savait que ça allait être un électrochoc. Et Marie-Lys et moi, on se disait depuis des années, un jour on fera marcher les gens à Bordeaux contre les pesticides dans les rues de Bordeaux. Parce que ça n'est jamais arrivé, et ça, faut que ça arrive. Dans cette ville-là, qui se rêve la capitale de l'œnotourisme, de luxe, hein, il faut que les gens sachent. Et donc, le soir de Cache Investigation, on reçoit beaucoup de messages de gens qu'on connaît, de gens qu'on ne connaît pas, et qui nous disent, mais c'est incroyable, mais on tombe à la renverse, on tombe de notre chaise, mais tout ça pour produire des vins, mais on ne savait pas, mais... Oh! Et les gens sont très choqués. Et avec Marie-Lys, on s'envoie des messages, et on se dit, mais c'est maintenant qu'il faut la faire, la marche blanche, c'est maintenant. Et on a organisé cette marche en 13 jours. 13 jours. Et on a réussi à mobiliser 1500 personnes, et... Cette année-là, il y a eu beaucoup d'actions. Il y a eu aussi le Daïn devant la Cité du Vin.
5: qui venait d'ouvrir là.
4: Voilà, et qui avait été inauguré par François Hollande. Donc nous, on avait pris d'assaut la rue d'un côté, si bien que tous les journalistes et les invités officiels étaient obligés d'arriver par bateau de l'autre côté. Et à l'intérieur de la Cité du Vin, en fait, ils bloquaient l'accès de notre côté pour que les journalistes ne voient pas ce que nous, nous étions en train de faire. Et on a fait allonger, je pense qu'on était 200 personnes au moins au sol, avec beaucoup de public autour. Et on a fait allonger du monde par terre pour symboliser les victimes des pesticides, les morts au sol. Et c'était très, très visuel. C'était une grande réussite. Hein. Et il y avait eu aussi, la veille au soir, pour la première illumination de la Cité du Vin, il y avait eu une illumination réalisée par un collectif de camarades militants, où ils avaient projeté Stop Pesticides avec des projos cachés en dessous, sur les murs de la Cité du Vin, pour le premier soir. Donc c'était voilà, un truc hyper visuel et ben voilà, impossible de passer à côté. Bien sûr, les journaux s'en saisissent, les journalistes s'en saisissent. Donc nous, de toute façon, c'est évidemment ce qu'on cherchait. Et ça a fait beaucoup de bruit localement. Et puis eh ben après, avec la bulle Internet, l'information circule très très vite. Et c'est vrai que cette année-là, en 2016, on avait fait beaucoup de choses. Et du coup, en fin d'année, moi et Marie-Lys aussi, on était en réflexion et on se disait « mais il faut qu'on crée quelque chose ici et pas qu'on soit rattaché systématiquement à d'autres associations qui ne sont pas forcément basées à Bordeaux et qui parfois ont un peu un décalage aussi parce qu'ils ne sont pas ici, parce qu'ils ne vivent pas ici, parce qu'ils ne travaillent pas ici, ne sont pas confrontés au quotidien, aux problèmes des ouvriers, des ouvrières et des riverains. » Et ils n'ont pas toutes les informations. Et donc, voilà comment est venue l'idée de fonder, pour nous, Alerte Toxique et le collectif Informé de Pesticides pour Marie-Lys, pour aussi avoir notre organisation à nous, et puis avoir quand même une visibilité et un nom qu'on puisse reconnaître, rattaché ici, au local, au Bordelais.
5: À la suite de ces actions collectives, vous décidez donc de faire analyser des bouteilles de vin que vous choisissez comment d'ailleurs ?
4: Alors, en général, on choisit toujours des personnes qui sont propriétaires de châteaux et aussi représentants de la filière viticole des institutions bordelaises. C'est plutôt la promotion d'une viticulture industrielle et pas de petites propriétés qui vont faire de la qualité.
5: Et donc, c'est plutôt les bouteilles issues de cette viticulture-là que vous choisissez d'envoyer au laboratoire, en quelque sorte.
4: On choisit des bouteilles qui appartiennent à des représentants de la filière, parce que, il y a une raison à ça aussi, c'est parce que ici, il y a une petite typicité bordelaise. Régulièrement, ces représentants se retrouvent sur les bancs des tribunaux administratifs à Bordeaux. Par exemple, je pense dernièrement au frère Medeville, qui avait été reconnu coupable et qui avait eu de lourdes amendes parce qu'ils avaient rajouté du sucre dans leur vin. Ou bien ils avaient...
5: Ce qui s'appelle la chaptalisation et qui est interdit en France.
4: Alors, ils avaient aussi utilisé une autre méthode pour augmenter ou faire baisser le degré d'alcool, je ne sais plus. En dehors des frères Medeville, il y en a d'autres qui ont été, par exemple, reconnus coupables d'autres faits, voilà, de pratiques qui sont interdites. Et je pense à un autre représentant... qui a été président de la Fédération des Grands Vins de Bordeaux, obligé de démissionner car 11 organismes de gestion ont mis sur la table sa présidence en disant « ce n'est plus tenable, ce monsieur ne peut plus nous représenter, il vient d'être reconnu coupable par le tribunal administratif, il a triché, donc il doit démissionner ». Et ça, c'est quelque chose de très typique à Bordeaux. Et lorsque nous faisions les analyses, en général, les gens que nous choisissions, c'était des personnes qui avaient été reconnues coupables. Et ce que nous cherchions à montrer avec cela, c'était que ces institutions sont tenues par des personnes qui ont des pratiques de mafieux. Moi, ça fait 10 ans que je dis la mafia viticole bordelaise. Très souvent, des journalistes ou des interlocuteurs, des adversaires, on va dire, me disaient « Valérie Murat, vous exagérez ». Non, j'exagère pas. Quand on triche comme ça et qu'on est aussi censé représenter et promouvoir le travail des professionnels, c'est pas honnête. Ça s'appelle de la corruption. Ces choses ne sont pas acceptables. Et c'était ça que nous, on cherchait à mettre en lumière.
3: Rendez-vous demain pour le prochain épisode de cette série. Et d'ici là, restez à l'écoute et en alerte.
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4: EDF recourt aujourd'hui énormément à la sous-traitance. Quand on a des échelles de sous-traitance qui vont jusqu'à 7 entreprises qui se succèdent les unes aux autres, ça veut dire qu'on a une chaîne de responsabilité qui est complètement ouverte et que les gens qui travaillent dans ce domaine sont les premiers à venir dire aujourd'hui que du fait de la pression qui s'exerce sur eux, notamment dans le cadre des visites décennales, où ils sont chargés de faire un certain nombre d'opérations, ces opérations ne sont purement et simplement pas faites. Ce qui veut dire que je suis, pour ma part et pour la première fois, franchement inquiète sur un risque de pépin en France. Et que je pense que nous ne pouvons pas nous le permettre. Nous ne pouvons absolument pas nous le permettre. Alors, on peut avoir des discussions à l'infini sur combien ça coûterait un accident nucléaire en France. Pour mémoire, je rappellerai que l'autorité de sûreté nucléaire l'avait évalué à 500 milliards d'euros, que l'IRSN est allé jusqu'à des chiffres de 5000 milliards d'euros en prenant tous les coûts indirects, mais à la limite, ce n'est même pas le problème. Le problème est qu'un pays comme la France, qui vit de tourisme, qui vit d'agriculture, qui vit d'une image de produits de qualité, de produits de luxe, de vin, ne peut évidemment pas se permettre le luxe d'un pépin de ce genre. Et donc, je suis pour la première fois inquiète aussi sur les questions de sécurité.

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1: Ce que je pense, c'est que c'est essentiel tout de suite de remettre l'océan. Ça, je trouve ça remarquable parce que aujourd'hui, on sait bien, on parle d'un 7e continent en termes de déchets dans l'océan. Donc, on sait qu'aujourd'hui, notre océan, il est en très grand danger. C'est d'ailleurs le lieu où la biodiversité est sans doute la plus menacée en termes d'acidification, en termes de déchets, etc. Donc, je pense que ça, c'est une très bonne chose. Sur le maritime et l'aérien, je trouve ça vraiment extrêmement dommageable. Et ça fait des semaines que, effectivement, on demande notamment l'inclusion de l'aérien. Après, la question, c'est manifester effectivement le mécontentement là-dessus et essayer d'imaginer comment mettre la pression pour que ça soit réintégré plus tard. Si on a le sentiment que cette fois-ci, pour les dernières 24 heures, ça ne va pas être possible, ce qui est important, c'est aussi de monter les choses dans nos sociétés à nous, dans nos espaces nationaux, de faire en sorte de mettre l'accent sur l'avion. Le sujet, c'est qu'aujourd'hui, le débat sur l'avion, sur le déplacement en avion, vous savez, il existe pratiquement pas. Au contraire, chacun d'entre nous reçoit tous les jours des pubs d'EasyJet, des pubs de Ryanair, etc. Et on utilise de plus en plus l'avion. Donc le sujet, c'est comment est-ce qu'on introduit un débat qui pourra quelque part être relayé par les sociétés pour mettre la pression sur les gouvernements.

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1: En fait, ce qui est intéressant, c'est que les plantes libèrent une quantité importante de matière organique au niveau de leurs racines, de l'ordre de 20 à 30%, et que ça entretient un cortège microbien à proximité des racines. Et ce qui est remarquable, c'est que dans les processus d'évolution, toutes les plantes ont gardé cette aptitude à produire des éléments nutritifs dans la rhizosphère, alors qu'on aurait pu imaginer qu'il y en ait certaines qui perdent cette aptitude et pour faire des fleurs, pour se disséminer avec des graines. Et si elles l'ont gardé, c'est bien signe que ça a un rôle dans leur adaptation. Et ce rôle dans l'adaptation, on a montré qu'il est basé sur le fait que l'investissement qui est consenti par la plante en entretenant tous ces micro-organismes, en retour, la plante en tire profit parce que ces microbes améliorent la croissance et la santé des plantes. Et que si on sait comment orienter ces populations, on doit pouvoir réduire l'utilisation de pesticides et d'engrais.

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1: Bonjour et bienvenue dans les infos durables. Aujourd'hui, on va parler de la semaine écologie, environnement, biodiversité 2026. C'est la science en action. Il s'agira de restaurer la nature et de transformer les territoires. C'est un rendez-vous qui vous est proposé du 1er au 5 juin un peu partout en France et cette année aussi au Sénégal et au Portugal. C'est depuis 2022 qu'existe cette semaine écologique pour l'environnement et la biodiversité. Elle réunit des chercheurs, des acteurs socio-économiques locaux pour échanger autour des enjeux scientifiques, environnementaux et sociétaux de nos territoires. Cette année, cette semaine se tiendra donc du 1er au 5 juin et le thème sera restaurer la nature, transformer les territoires. Des siècles d'activités humaines ont dégradé les écosystèmes terrestres et aquatiques, dont la biodiversité et l'intégrité du fonctionnement sont pourtant indispensables au bien-être et au fonctionnement de l'économie et des sociétés humaines. Situées au cœur des relations que les humains entretiennent avec l'écosystème dans lequel ils évoluent, la restauration écologique est une approche qui requiert la mobilisation des savoirs et des pratiques pour concevoir, mettre en œuvre et évaluer des actions visant à réparer des écosystèmes et des paysages dégradés. Restaurer la biodiversité et le fonctionnement des différents milieux associés, que ce soit les sols, l'air, les océans ou les eaux douces, s'impose dès lors comme une nécessité et non un luxe. Voilà pourquoi cette année, il faudra être attentif à cette semaine écologie, environnement, biodiversité, donc du 1er au 5 juin. À bientôt pour un prochain rendez-vous sur l'antenne de Radio Terre.

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1: Bonjour et bienvenue dans les infos durables de Radio Terre. Aujourd'hui, on va parler de relier la santé et la qualité de l'air intérieur. Il s'agit d'une journée, une matinée pour agir sur la qualité de l'air dans les territoires ruraux en présence de Dr Suzanne Déhou, médecin ORL, qui est initiatrice de l'ingénierie de santé dans le cadre du bâti urbain. Cette journée se déroulera donc à Dégagnac, ça se trouve dans le Lot, à la Maison de la Nature, et c'est organisé par Agir ESE, une journée donc pour faire progresser la connaissance en écologie et en biodiversité, notamment en milieu rural, avec plusieurs intervenants, un docteur, mais aussi le responsable du territoire de l'énergie du Lot, et puis Alec Kersi Énergie. Une matinée qui se tiendra le jeudi 4 juin. De 9h à 13h, et pour en savoir plus, vous pouvez contacter la chargée de mission Mireille Vermis au 05 65 35 80 26 sur cette sensibilisation donc à l'écologie et au territoire qui se déroulera à Dégagnac dans le Lot le 4 juin prochain. À bientôt pour un prochain rendez-vous.

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1: Et effectivement, là, le passage du zéro phyto sur la voirie à partir du 1er janvier risque aussi de provoquer donc, quelques réactions de riverains qui vont dire « ben oui, mais il y a quelques chandelles sur le trottoir, voilà, donc il va falloir expliquer que ben, c'est meilleur pour eux, c'est meilleur pour le climat, c'est meilleur aussi pour leur santé ». Et je pense que si on touche cette fibre-là, attention à votre santé, à l'air que vous respirez, etc., je pense que les gens sont sensibles quand même maintenant avec toutes les informations qu'ils ont sur le problème des polluants, des micro-organismes, etc. Je pense que petit à petit, on va arriver à sensibiliser, à faire en sorte que les gens nous suivent.

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1: Vraiment, nos problèmes, qu'il s'agisse de transport, qu'il s'agisse de économique et de création d'emplois, qu'il s'agisse aussi de la situation de l'habitat et des opportunités autour de la rénovation énergétique, et ces trois domaines, mobilité, habitat, économie, emploi, c'est à la fois des sujets, des enjeux d'intervention pour nous compte tenu de ce qu'est la Seine-Saint-Denis, mais c'est aussi des sujets sur lesquels on peut changer de modèle, on peut aller vers la transition énergétique. Et donc, les deux sont liés. Et pour nous, ça peut être une opportunité de justement faire bien comprendre qu'en agissant pour la transition énergétique, dans ces trois domaines en particulier, transport, rénovation thermique des habitations, nouvelle filière économique, c'est aussi une manière de répondre aux enjeux de notre territoire et de ses habitants.

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À ce jour, la réflexion qui est menée, c'est d'obtenir, à un moment ou à un autre, un texte juridique qui nous permette, de manière claire, de faire réparer, parce que je vais y venir, l'intérêt qu'il y a, c'est de faire réparer la nature, et en priorité, en nature. C'est-à-dire que demain, vous avez un accident, dans la mesure où c'est possible, et l'écologue qui est aussi à côté de moi nous éclairera là-dessus, parce que toutes les réparations ne sont pas possibles, dans la mesure où c'est possible, c'est faire réparer la nature en nature. Voir si c'est pas possible sur place, avec peut-être des projets, avec des compensations environnementales, avec, et si, tout n'est, et si rien n'est possible, peut-être aller sur une indemnisation à l'aide de dommages et intérêts, mais avec une nécessité de faire évoluer le droit français aussi sur le fait qu'on ne peut pas affecter des dommages et intérêts. Pourquoi ? Parce que si on ne fait pas évoluer cette notion-là, ça veut dire que demain, quelqu'un qui est indemnisé pour un préjudice écologique et qui ne s'en sert pas pour réparer ou pour un projet, si on ne peut pas réparer suite à un accident, parce que vous verrez qu'il y a des choses qui ne peuvent pas être réparées. Et bien à ce moment-là, l'intérêt qu'il y a, c'est d'obliger, ce qui ne peut pas se faire au regard du droit français actuel, c'est d'obliger à ce que les dommages et intérêts soient affectés à des projets environnementaux.

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1: Bonjour et bienvenue dans les infos de Radio Terre, les infos durables. Aujourd'hui, je vais vous parler du séminaire national d'éducation et promotion de la santé et de l'environnement. Nouvelle édition, donc un rendez-vous pour croiser les savoirs, mettre en lumière les initiatives de terrain et renforcer les liens entre santé, sociale, éducation et environnement. Ce sont des rencontres qui auront lieu le 29 et 30 juin au Mans, donc dans la Sarthe. Ça se passera donc au Palais des Congrès et le thème c'est d'éduquer et agir pour une santé environnement transversale et accessible à tous. Parce que vivre en bonne santé dans un environnement sain est un droit fondamental, il est important d'inclure l'ensemble des citoyens dans les processus favorisant la santé. Cette nouvelle édition du séminaire éducation et promotion de la santé invite les acteurs des structures nationales et régionales à se retrouver pour partager et imaginer ensemble des approches inclusives. Un rendez-vous donc entre environnement et social, ça se passera le 29 et 30 juin au Mans, dans la Sarthe. Éduquer et agir pour une santé accessible à tous. À bientôt pour un prochain rendez-vous sur l'antenne de Radio Terre.
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1: Bonjour et bienvenue donc sur l'antenne de Radio Terre. Aujourd'hui, eh bien, on va parler de la journée entreprise et biodiversité. Pourquoi pas changer de cap? C'est la Fondation pour la recherche sur la biodiversité qui propose cette année, avec le soutien du MNHN et de l'OFB, donc l'Office français de la biodiversité, de consacrer sa journée annuelle aux enjeux de transformation des systèmes économiques et financiers. Bien que sa nécessité ne soit plus à démontrer, sa mise en place implique des engagements de toutes sortes. Le dernier rapport donc du GIEC, sorti en février, dresse un portrait complet des responsabilités mais aussi des opportunités qui s'ouvrent aux entreprises. Comme chaque année, cette journée s'adresse aux acteurs de la recherche ainsi qu'aux acteurs privés et publics dont l'objectif est d'initier et de favoriser un indispensable dialogue. Ce temps fort s'appuiera sur une série de rendez-vous qui se tiennent tout au long de ce premier semestre 2026 et dont l'assemblée des parties prenantes sera le reflet. Voilà pour cette manifestation, la journée de la biodiversité et de l'entreprise, le mardi 23 juin de 9h à 17h30. Ça se passe à l'auditorium de la Grande Galerie de l'Évolution. C'est à Paris, au 36 rue Geoffroy-Saint-Hilaire, et c'est gratuit. À bientôt pour un prochain rendez-vous.

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0: Serge Moscovici. Né en 1925 à Braila, dans une famille juive en Roumanie, il s'exile en 1947 et s'installe en France dès 1948. Il est l'autre source de l'écologie politique de tradition française. Après des études de psychologie et de sociologie, il devient historien et philosophe des sciences auprès d'Alexandre Coiré, à Paris et à Princeton. Sa principale renommée académique internationale provient de ses recherches expérimentales en sciences humaines et sociales, notamment avec sa théorie socioculturelle des représentations sociales. Il est l'auteur de nombreux ouvrages fondamentaux en psychologie sociale. Il a été membre de l'association Eco-Ropa, fondée au milieu des années 1970 par Armand Petitjean, Édouard Cressman, J. Ellul, B. Charbonneau, Dédé Rougemont, Jean-Marie Pelt, Teddy Goldsmith, Alain Hervé et d'autres intellectuels européens en vue de promouvoir une écologie régionaliste et européenne. Au début des années 1970, il est aux côtés d'Alain Hervé et Brice Lalonde aux Amis de la Terre. Il contribue aux groupes qui formeront le Parti des Verts, qu'il quittera ensuite. Il s'est particulièrement intéressé au rôle transformateur des minorités actives au sein des sociétés. Il prend, quant à lui, à bras-le-corps la question de la nature et discerne dans la question naturelle la question par excellence de notre époque. Ce faisant, il renouvelle à la fois l'anthropologie sociale et la pensée naturaliste. La nature ne nous est pas extérieure, état de société et état de nature se forgent au contraire réciproquement. Il n'est de révélation de la nature qu'en fonction de l'organisation mouvante des sociétés. Il n'est pas plus de valeur humaine que de valeur naturelle intrinsèque. Extrait de Essai sur l'histoire humaine de la nature, 1977. La question naturelle. Il y a de la peste en ce moment, que faire quand la peste est là ? Homère. Chaque siècle est parcouru par une interrogation essentielle qui mobilise ses forces vives. Du XVIIIe siècle, on peut dire qu'il a été mu tout entier par la question politique. Les révolutions qui le modèlent, les doctrines qui proclament et justifient ces révolutions, sont inspirées par la quête du meilleur gouvernement et la recherche des lois qui s'accordent avec la dignité du citoyen et l'orgueil des nations nouvellement nées. Le XIXe siècle donne la primauté à la question sociale. La société civile déclare son autonomie face à l'État. Quelles sont les racines de l'inégalité sociale? De quelle façon peut-on la combattre? Quelle est la société la plus juste? Voilà les demandes auxquelles on est pressé de fournir une réponse. Si nous nous tournons vers l'époque contemporaine, nous nous apercevons qu'au premier plan de ces préoccupations figure la nécessité de situer l'humanité parmi les forces de l'univers matériel, d'augmenter sa capacité de s'adapter aux bouleversements dont cet univers est constamment le lieu et de combler les écarts qui en résultent. À cette nécessité s'associe le mouvement qui tend à faire du progrès scientifique le critère des rapports entre les sociétés existantes et des relations à l'intérieur de chacune d'elles. Les deux tendances convergent pour soulever dans notre siècle la question naturelle. Son originalité, la teneur de ses intérêts, s'y exprime complètement. Sans conteste, la carrière ouverte par les changements survenus dans les sciences, touchant leur contenu, leur fonction, leur rythme, s'inscrit parmi les événements les plus révolutionnaires de l'histoire humaine. La conception du temps, de l'espace, l'armature des lois physiques, les informations sur la structure de la matière organique et inorganique, les moyens d'observer et d'expérimenter sont constamment mis à jour. Rien qui ressemble à un arrêt, à une ossification en système achevé, rien qui entrave sérieusement l'avancée audacieuse sur les voies multiples qui s'ouvrent. Ce renouvellement n'affecte pas seulement la substance des sciences. La place qu'elles occupent parmi les facteurs décisifs dans l'organisation de nos relations sociales et de nos contenus mentaux n'a pas d'équivalent dans le passé. Les connaissances, jadis réputées désintéressées, alimentent nos productions de façon active. Les machines ne se contentent plus de l'aide de l'ingénieur, elles recourent au savoir du philologue, du logicien, du philosophe. Ceux qui contemplaient les formes tranquilles du ciel des idées et s'adonnaient aux jeux innocents de l'esprit ont saisi les leviers de commande des occupations terrestres, comme si les images incluses dans des milliers de rêves se révélaient soudain plus adéquates au réel que les pensées les plus pondérées et les plus topiques. Il est avéré désormais que la mainmise de la physique quantique ou de la cosmologie relativiste sur notre histoire ne le cédera en rien à la profondeur de la marque laissée par la Révolution française. La situation générale actuelle est définie avec autant de vigueur par l'invention de la cybernétique que par le passage de la Russie ou de la Chine d'une structure sociale ancienne à une structure sociale nouvelle. La place prise par les mathématiques parmi les opérations et les habitudes prévalentes sera peut-être, un jour, mise en parallèle avec la diffusion de l'écriture comme avec celle du langage humain lui-même. L'ampleur des puissances matérielles auxquelles nous sommes confrontés et l'étendue des efforts déployés à cette fin traduisent bien la nouvelle dimension de notre milieu. Les forces et les processus que l'homme parvient maintenant à maîtriser commencent à égaler en grandeur et en intensité la nature elle-même, et la totalité de notre milieu ambiant est à présent soumise à l'influence humaine. En effet, consciemment, méthodiquement, nous sommes à même d'intervenir dans l'équilibre biologique de la plupart des espèces végétales ou animales, de les préserver ou de les détruire, d'aménager le climat, de modifier le cycle des transformations énergétiques. Notre action géomorphique ne connaît plus de limites.
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On a quand même deux agendas parallèles. On a les élections régionales où on parle absolument plus du tout du climat, alors que je rappelle quand même qu'il y a des vice-présidences dans les régions qui portent sur la question climatique et la question énergétique. Donc on a déjà inscrit la question climatique dans nos territoires. Et quand on rentre en campagne électorale, on ne parle plus du tout du climat, alors même que la COP21 se déroule à Paris. Je pense que ce qu'il faut qu'on vise, nous, la Fabrique écologique en 2016, c'est véritablement de faire se réconcilier ces agendas parallèles et segmentés de façon à faire comprendre que la question climatique n'est pas seulement une question diplomatique, c'est une question du quotidien de tous les jours, mais qui concerne aussi nos représentants nationaux. Vous savez, moi je trouve qu'il n'y a pas d'effet de cliquet, c'est un terme économique, mais je suis économiste, en matière de politique écologique. On peut dire une chose, faire le contraire le lendemain, c'est ça qu'il faut interdire. C'est là-dessus qu'il faut en 2016 travailler, que quand quelque chose aura été dit, quand un engagement aura été pris sur le plan écologique, qu'il soit tenu et qu'il ne soit plus possible de dire quelque chose et de faire le contraire le lendemain.

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les océans, c'est aussi 11 prix Nobel dans toute l'histoire des prix Nobel. C'est quand même 11 prix Nobel qui ont travaillé sur des modèles aquatiques marins, dont la recherche sur Alzheimer et la mémoire, dont la recherche sur le cancer, dont la recherche sur les allergies et les chocs anaphylactiques. C'est 300 000 emplois directs en France hors tourisme. Juste pour vous replacer, c'est plus que le domaine bancaire ou c'est plus que l'industrie automobile. Et je parle hors tourisme. Ça représente énormément d'emplois, ça représente 85 000 emplois en Europe, rien que pour l'aquaculture. Et c'est 40% des richesses européennes qui sont produites par les zones côtières de l'Europe.

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0: Je dirais on est un élément du plan climat de la métropole. Je crois qu'on est aujourd'hui, la ville de Canville est un petit peu, alors je dis pas initiateur de si dans certains domaines, notamment au niveau des écoles, puisqu'on a on a terminé une rénovation, enfin une réflexion sur le manger bio et le manger intelligent. Aujourd'hui, ce travail sur l'anti-gaspillage, sur le tri des aliments, la réception notamment de CDG. Ces déchets fermentés ici pour les remettre en compost. Donc, on a créé des pavillons composteurs dans chaque école de Canville. On va le développer aujourd'hui, notamment sur le logement social, parce qu'on estimait que cette chaîne-là, et notamment dès le plus jeune âge, était quelque chose d'intéressant. Donc, c'est un travail qui a été mené aussi bien dans les maternelles que dans les écoles élémentaires, et qu'on souhaite aujourd'hui développer de façon plus large au niveau du bâtiment social. Donc, ces composteurs vont être mis en place au cours prochaines années. Mais au-delà de ça, c'est tout avoir sur cette réflexion. Tout à l'heure, je parlais de l'agriculture biologique. Donc, on a 20% de produits bio aujourd'hui dans nos assiettes canvilloises, à coût constant. C'était aussi une volonté, montrer aussi que le bio pouvait être traité de façon intelligente, mais aussi à coût constant. Et puis aussi un travail par rapport à des activités, par rapport aux enfants. On est en partenariat avec le groupement Érable, qui va nous aider dans cette démarche-là. Aussi bien au niveau des enfants qu'au niveau de leurs parents, parce que finalement on s'aperçoit que l'enfant est quand même un vecteur essentiel, et que l'adulte est parfois très réfractaire à certaines évolutions, mais en passant par l'enfant, et lorsque l'enfant est incitateur, et bien effectivement finalement l'adulte rentre dans cette démarche là donc c'est un travail que l'on mène maintenant depuis quelques années, parce que bon, je sais pas si c'est ma fille enseignante qui le veut, mais le fait de parcourir cette diversification au travers de l'école, au travers de l'éducation et de l'apprentissage à l'école, nous semble intéressante et que l'on essaye de développer aujourd'hui par l'énergie famille. On a travaillé notamment l'an dernier sur l'énergie.
1: Défi famille, énergie positive.
0: Énergie positive, on l'a fait, on va le poursuivre, aussi bien également sur le plan de l'alimentation, parce que c'est des actions qui nous semblent intéressantes. Systématiquement, lorsqu'elle peut être développée, notamment sur notre marché dominical, avec des actions bien spécifiques, pour montrer qu'aujourd'hui, ce travail-là, ce n'est pas simplement des actions ponctuelles, c'est aussi un travail que l'on doit mener, un travail de longue haleine, certainement, parce que nos générations ne sont pas forcément habituées à tout ça, on a du mal, parce qu'on vit encore dans une société où finalement, ces problématiques-là nous touchent, certes, mais elle nous touche simplement. On n'est pas totalement pris à la gorge. Et c'est ça qui est dérangeant aujourd'hui, c'est d'arriver à faire comprendre à toute notre société, à toute cette population, que c'est un défi pour demain, et notamment pour nos enfants et petits-enfants qui arrivent.

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1: Bonjour et bienvenue dans les infos durables. Eh bien, aujourd'hui, deux infos à vous communiquer. L'une est plus particulièrement axée sur Grenoble et son université qui organise les 16 et 17 juin. Journée d'études du Forest Hub. Le 16 juin, ce sera donc plutôt un travail d'études et le 17, un travail donc consacré à une sortie sur le terrain. Si vous êtes sensible donc à ce qui se passe à Grenoble côté écologie, je vous rappelle 16 et 17 juin à l'université. Et puis, on va s'intéresser aussi à une autre manifestation qui, elle, se déroulera à Montpellier. Du 1er au 5 juin, c'est la conférence donc, du microclimat, de l'écologie et de la biodiversité. Après Anvers en 2022 et Helsinki en 2024, eh bien, cette conférence se tiendra à Montpellier du 1er au 5 juin, comme je vous le disais. Elle fédère des chercheurs et chercheuses passionnés par les études du microclimat, par les variations de température. En croisant observations de terrain, modélisation, données de télédétection et approche interdisciplinaire, ce réseau contribue à mieux comprendre comment ces gardiens locaux influence la biodiversité. Au-delà des présentations scientifiques, le MEB 2026 à Montpellier sera un espace d'échange privilégié entre chercheurs, gestionnaires et acteurs du monde forestier. Écologues, forestiers, modélisateurs, gestionnaires, acteurs du territoire, rendez-vous du 1er au 5 juin à Montpellier. À bientôt pour un prochain rendez-vous.
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1: Bonjour et bienvenue dans les infos durables. Aujourd'hui, on va partir pour Tarbes. Bon, en tout cas, une manifestation se déroulera les 15 et 16 juin prochains. Il s'agit d'une formation sur les inégalités sociales et la santé, du constat à l'intervention. La réduction des inégalités sociales est un enjeu central de santé publique. C'est inscrit dans la stratégie nationale de santé. Elle figure dans les priorités des agences régionales de santé, les ARS. Donc, contrairement à ce qu'elle pourrait laisser a priori paraître, ces interventions en santé peuvent améliorer la santé tout en contribuant à aggraver les ISS. Les nombreuses actions locales des intervenants de terrain constituent une expérience riche d'enseignements, souvent peu décrites, évaluées ou transférées, qui serviraient à mieux travailler sur ces enjeux. Cette formation propose aux porteurs de projets en santé d'acquérir des outils dans le but d'adapter leurs interventions en fonction de leur impact sur les déterminants sociaux de la santé et les inégalités sociales. Voilà, donc pour en savoir plus, vous pouvez vous adresser au service formation de Santé Occitanie. C'était au 05 61 77 87 11 ou à la référente handicap Michel Olivan au 05 61 77 87 11 aussi. C'est organisé par le DRAPS Occitanie et ça aura lieu, je vous le rappelle, les 15 et 16 juin prochains. À bientôt pour un prochain rendez-vous sur l'antenne de Radio Terre.

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Donc, le tournant du projet et la conception nouvelle qui est apparue à la ville de Sainte-Afrique quand les services de la région sont intervenus, c'est en 2008, quand donc voilà le service connaissance du patrimoine est venu étudier en partie l'île Voltaire, sur commande donc de la DRAC et de l'ABF qui s'intéressaient à notre ville. Et on s'est aperçu qu'il y avait donc des traces médiévales un petit peu partout dans le quartier et sûrement ailleurs dans le centre-ville, et qu'il serait bien dommage de détruire tout l'îlot comme on avait pu l'imaginer initialement. D'ailleurs, par rapport à la déclaration d'utilité publique, il faut savoir que notre architecte du bâtiment de France avait émis une réserve, un avis favorable, mais avec la condition de proposer un aménagement plus judicieux que ce qu'on avait présenté jusqu'alors, donc sur la maquette dont on parlait, de 25 logements, parking souterrain, en rasant tout le quartier Voltaire. Puisqu'en fait, avec les premières recherches qu'avait réalisé l'inventaire, il était évident qu'il fallait qu'on prête plus d'attention au patrimoine dans l'aménagement qu'on souhaitait réaliser. À partir de là, il a fallu un petit peu convaincre les élus, la population, de l'intérêt patrimonial du centre ancien et de l'intérêt de ne pas tout raser, puisque était ancré dans les esprits l'idée qu'enfin on allait enlever toutes ces maisons qui tombent à moitié, qui sont insalubres, où il y a les pigeons, les chats, les rats, et tout le monde était content et ça allait pouvoir se faire vite. Et donc, en réalité, pour faire intégrer l'idée que finalement, on resterait peut-être avec des ruelles étroites, puisque c'était le témoignage de notre passé, que si on rasait ça, ben, ça en était fini, puisque ailleurs à Sainte-Afrique, réaliser l'immeuble qu'on a fait tout à l'heure, on a de l'espace pour le faire ailleurs à Sainte-Afrique. En réalité, si on rase notre centre ancien, c'est fini pour toujours. Donc, intégrer cette idée petit à petit par le biais de la communication. La venue donc régulière des conservateurs du patrimoine de la région a aussi apporté énormément. Et puis, surtout, cette nouvelle conception nous a invités à mettre en place des partenariats intéressants auxquels on n'avait pas pensé jusqu'alors. Ça veut dire que maintenant, quand on réfléchit sur l'île Voltaire et à chaque fois qu'on a des réunions de travail, on a mis en place une sorte de commission, un comité de pilotage dans lequel on associe tout le temps et on les remercie. À chaque fois, ils viennent, ils nous apportent leurs conseils et leurs expériences, leurs riches expériences. Donc, on a à nos côtés non seulement les conservateurs du patrimoine de la région, donc Monsieur Céleste et Monsieur Chabert qui sont là pour ne citer qu'eux. Et puis Monsieur Cosse, donc l'architecte des bâtiments de France, accompagné de son collaborateur Monsieur Rudel, Monsieur Jacomet, donc directeur du CAUE de l'Aveyron avec Madame Cahuzac, et puis l'intervention comme ça d'experts qui viennent nous apporter tout leur savoir et nous guider vers un aménagement plus harmonieux de ce quartier. Important aussi, ils nous apportent leurs conseils techniques et leur soutien parfois financier. C'est le cas de la région pour l'étude d'archéologie du bâti qu'on a fait sur tout le quartier Voltaire. Et c'est le cas aussi de la DATAR, qui nous a intégrés au réseau des petites et moyennes villes donc du Massif central, pour permettre d'une part de candidater à un projet permettant de financer en partie des études d'ingénierie qui s'orientent voilà vers des restructurations douces et respectueuses du patrimoine comme celle-ci, et qui par ailleurs nous ont offert la possibilité de rencontrer et de connaître des projets intéressants, bien plus avancés que les nôtres, comme ceux de la ville de Cahors. Ces chances-là, on ne les aurait pas eues si on n'avait pas réorienté notre conception de l'aménagement de ce quartier.

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La réponse des économistes est assez, va vous paraître assez paradoxale. Il n'y a rien de spécifique à l'énergie. Quand le prix augmente, les gens économisent, ils réduisent leurs demandes. Quand le prix baisse, eh ben, on fait moins attention. C'est comme pour les pommes. C'est le ressort manifeste, le ressort numéro un dans lequel, sur lequel il va falloir réfléchir. Pourquoi est-ce que pour l'énergie, le prix, apparemment aujourd'hui, de l'énergie, ne suffit pas, d'un point de vue social, à inciter les gens à réduire leur consommation? Et cette question n'est pas très claire pour moi, n'est pas très... n'y a pas de réponse évidente à ça. Donc, bien sûr, le prix de l'énergie tel qu'il est vendu aujourd'hui ne reflète pas forcément son coût social ou les coûts de production. On peut penser à des externalités, les histoires de CO2 qui est émis, mais le CO2, finalement, quand on lit les recommandations des mêmes économistes, la plupart des grands instituts qui travaillent là-dessus, réclameraient aujourd'hui une taxe carbone, qu'on est d'ailleurs peut-être en train de mettre en place enfin en France, de l'ordre de 10 à 20 dollars la tonne. C'est assez faible par rapport au prix de l'énergie. Il y a des aspects pollution locale qui ont été largement ignorés jusque-là, dont on parle de plus en plus. Donc, quand on consomme plus de chauffage, on émet des particules fines, on émet de la pollution et les gens tombent malades. Et ça, c'est important. C'est quelque chose qui n'a pas été pris en compte jusque-là. Il y a des aspects un petit peu géopolitiques, comme je disais. Le marché de l'énergie est menacé par des guerres, des insurrections, des conflits qui font que, pour des raisons d'indépendance énergétique, peut-être que ce serait astucieux de la part d'un pays non producteur comme la France de limiter sa consommation.

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1: Il y a un exemple d'un agent qui avait été questionné par un propriétaire de chien sur l'abandon des phytos. Et le fait de lui dire que le chien n'allait plus avoir les herbicides dans le nez, a convaincu la personne de la démarche en disant « c'est bien pour mon chien, donc c'est bien pour moi, c'est bien pour tout le monde ».

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1: Bonjour et bienvenue dans les infos durables. Aujourd'hui, on va parler de la fête des mares. Les mares, c'est ces petites étendues d'eau. Donc, eh bien, cette année, du 6 au 14 juin, on les fêtera comme chaque année en France. La fête des mares, elle revient pour sa 11e édition autour de la thématique les mares, éveiller et transmettre. C'est donc du 6 au 14 juin. Il s'agira de participer à des activités qui seront proposées un peu partout sur le territoire français. L'objectif est de sensibiliser le grand public à la protection des mares, de montrer la richesse faunistique et florissante de ces écosystèmes, de transmettre les pratiques de bonne gestion et les initiatives mises en place pour préserver ces milieux. Une fête dédiée à la protection des mares et donc des zones humides dont on connaît l'importance. Si vous voulez en savoir plus, eh bien vous allez sur internet avec forum-zone-humide, évidemment au pluriel, un point .org. A bientôt pour un prochain rendez-vous sur l'antenne de Radio Terre.
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1: Bonjour et bienvenue dans les infos durables de Radio Terre. Et aujourd'hui, on va parler de OptiMix 2026. C'est un symposium qui va parler de l'adaptation de la gestion forestière au changement climatique. Moduler la composition et la densité des peuplements et contrôler la pression du gibier. Voilà, ça se passera à Nogent-sur-Vernisson en France, donc à l'espace des étangs, du 8 au 12 juin. Donc, installé en forêt dominiale d'Orléans, le dispositif OptiMix explore depuis plusieurs années les effets combinés des trois facteurs majeur sur le fonctionnement des forêts tempérées, la composition des essences, la densité des peuplements et la pression d'abroutissement par les ongulés sauvages. Ces leviers sylvicoles sont au cœur des débats actuels sur la résilience des écosystèmes en France face à la hausse des températures et aux sécheresses. Trois grands axes donc sont au programme, la biodiversité et écologie des communautés, le fonctionnement physiologique, donc la croissance des périssements résistants au stress climatique et la régénération forestière et le rôle de la grande forêt. Effet de la sylviculture et des ongulés sur la régénération, la fertilité des sols et le cycle du carbone. Ces thématiques visent à favoriser les échanges interdisciplinaires et à construire des passerelles entre la recherche et la gestion opérationnelle. Voilà pour cette manifestation qui se tiendra à l'espace des étangs en Nogent-sur-Vernisson, c'est dans le Loiret, du 8 au 12 juin prochain. A bientôt pour un prochain rendez-vous sur l'antenne de Radio Terre.

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